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0: Ça rigole déjà sur le plateau de Radio Campus Paris. Vous êtes bien en direct, hein, 93.9. Alors, sur le direct, je sais pas ce qui se passe, mais on est déjà en train de courir. Ça va bien? Ça se passe bien à côté de moi?
1: Très bien, très bien.
0: Ok, donc là, cette petite voix que vous entendez, c'est celle de Sophia. Et nous sommes bien à l'émission Les Yeux Fermés. C'est la rentrée. De façon précipitée, on s'est jeté sur le micro, les casques. Et ben du coup, on est là. Et quand je dis on est là, et ben on est là, c'est qui on? Et ben c'est Camille, par exemple. Salut Camille.
2: Salut Pierre.
0: Je t'entends pas bien, Camille. Ouais. Salut. T'es où, Camille?
2: Bah, je suis là, je suis
0: à toi. Ok, alors, tu sortais tout à l'heure, on t'entendait bien, et puis bah là, du coup, tu nous salues. Mais tu sais quoi? Tu sais ce que tu vas faire? Tu vas venir avec moi. Voilà, tu prends le temps de lâcher, là, de poser ton casque. Pose ton casque, tranquillou. Là, ça, on... ça
3: oui, c'est parti. Tu m'entends là?
0: Ah ben voilà, c'est ça la technique.
3: C'est bon, c'est moi. Ouais.
0: C'est comme les élèves, en fait, on a sorti nos trousses. Et dans la trousse, il faut rechercher le crayon, la gomme et compagnie. Donc, on se règle. Amis auditeurs, c'est bien l'émission Les Yeux Fermés, 102. Je continue mon petit tour de table. Je vois J.D. Bellion. Salut J.D. Bellion.
4: Bonsoir à toutes et à tous, bonsoir à France. Je suis de retour.
0: De retour après des vacances. Hein.
4: Ouais, manqué.
0: Ah, non, vraiment, sincèrement?
4: Sincèrement.
0: Ouais, mais les vacances, ça fait du bien quand même.
4: Exactement, ça fait beaucoup de bien.
0: Hein, beaucoup de bien. T'en as profité pleinement?
4: En plus, j'étais loin.
0: Loin, loin, c'était où, loin?
4: En Arabie Saoudite.
0: Ah, pendant combien de temps?
4: Pendant 10 jours.
0: Et donc, t'es revenu différent?
4: Mentalement, oui.
0: Ok, et on va découvrir ça tout à l'heure. Ouais. Je sais que t'as un titre que t'affectionnes, parce que c'est quand même pour la rentrée là que tu parles aujourd'hui. Ce titre, ce sera quoi dans ta chronique 3 minutes de bonheur?
4: Le titre s'appelle Le prix de l'envol.
0: Oh. Prix de l'envol. Donc on va découvrir.
4: Ça concerne la rentrée scolaire.
5: Intéressant.
0: Ok. Donc je continue mon. Merci J.D. Bellion.
4: Vous en prie.
0: Je continue. Il est poli en plus. Hein,
4: il est tout
0: à campus.
4: Il est
0: c'est
4: tout
0: ça.
4: Sage, c'est la on rentrée. Commence, tout
0: oui,
4: sage.
0: Au début, on commence comme ça. On
4: exactement.
0: Est bien assagé.
4: Je suis stressé. Il y a la maîtresse. Non,
0: je suis stressé. No stress. Et donc ça rigole. Les voix que vous entendez, c'est des voix que vous connaissez. Donc Solo Pers, comment vas-tu?
6: Bah ça va, hein, ça va. Hein. On est là, comme on dit.
0: On est là. Pendant l'été, tu étais là aussi?
6: J'étais là pendant l'été, j'étais là tout l'été.
0: Qu'est-ce que t'as fait? T'es parti un petit peu?
6: Non, je suis resté travailler tout l'été, je suis la fourmi moi.
0: T'es resté solitaire?
6: Exactement.
0: Ouais, c'était dur?
6: Oui.
0: Ça a duré combien de temps?
6: Ma famille loin de moi, qui sont partis eux, à l'autre bout du monde, profiter de la vie.
0: Mais la solitude, c'est difficile d'être de se retrouver justement, tiens, solo père, se retrouver en solo?
6: Bah écoute...
0: Quand on a l'habitude d'un rythme familial?
6: C'est ça en fait, c'est la routine et tout. On a l'habitude qu'il y ait un peu de grabuge et tout, que la maison vive. Et en fait, c'est sympa un temps, être seul. Au début, tu te dis, ah, c'est bien et tout, je suis tranquille. Après, à partir d'un moment, ça fait long. Bon, voilà.
0: Donc, madame est revenue avec les enfants.
6: Ouais.
0: Et là, t'étais content.
6: Ouais, je les aime bien.
0: Bon, ça, c'est important, l'amour. Hein, l'amour. Femme et enfant, il faut les aimer, c'est exactement ça.
6: Exactement.
0: Et donc, sur ta chronique, je ne sais pas de quoi tu vas nous parler aujourd'hui. On n'a même pas eu le temps de checker.
6: Écoute, c'est aujourd'hui, quoi, le sujet? On va parler de mes mésaventures chez le coiffeur.
0: Ah, ça c'est une aventure ou voilà. Une mésaventure que tu veux partager avec nous.
6: Exactement.
0: Ok, voilà. Bah écoute, au plaisir
6: j'en dis pas plus.
0: De découvrir là ces couleurs,
6: restez
0: ces nouvelles
6: branchés.
0: Couleurs pour la rentrée. Et puis je continue mon tour de table et là je me tourne vers notre invitée qui est Sophia. Bonjour Sophia,
1: bonjour,
0: bonsoir.
1: Bonsoir.
0: En France c'est quoi? C'est à partir de quelle heure on dit bonsoir les potes, vous savez ou pas?
6: Bah écoute, là franchement la nuit va tomber d'ici une heure, on peut placer un bonsoir. Hein.
0: À cette heure-ci, moi j'aurais bien voulu apprendre un peu plus à l'école. Est-ce qu'à l'école on saurait répondre à ce genre de questions? À partir de quelle heure on dit bonsoir?
1: Je pense 18h.
0: Hein. 18h.
1: Ça fait bien.
0: Alors, moi j'ai entendu une fois, on m'a dit à partir de 16h.
6: Oh donc, non, mais là c'est...
0: À mon avis, ça doit être l'hiver.
6: C'est plus les Africains.
0: Peut-être en Norvège, peut-être.
6: Je sais que moi à l'école, ils aiment bien quand tu viens les chercher là, à 18h dire bonne soirée en tout cas. Hein. Genre quand tu les prends après
1: le.
6: À
1: 16h, c'est le goûter encore.
0: Ouais. Donc on a parlé à l'école, c'est justement ça. Toi, tu es professeur des écoles.
1: Exactement.
0: En école maternelle.
1: Oui.
0: Et donc, du coup, tu vas nous parler de c'est quoi le métier de professeur des écoles avec des petits? Mm-hmm. C'est un choix, ça, les petits?
1: Oui, c'est exactement ça, un choix, les petits.
0: Pourquoi ?
1: C'est le tout début. En fait, on dit la maternelle, c'est les premiers apprentissages. Donc, c'est là qu'on apprend à les connaître, et de les rendre élèves. En fait, c'est la maternelle qui, en vrai, qui construit l'enfant pour qu'il puisse passer en primaire, pour qu'il sache s'asseoir sur une chaise, rester calme, se mettre en rang, etc. Donc, c'est vrai que c'est la maternelle qui construit un peu l'enfant.
0: C'est le début du formatage ?
1: On va dire ça, hein.
0: Ouais,
1: on va dire ça.
0: C'est l'idée que chacun en fait arrive à trouver sa place en tant qu'enfant avec Exactement. Tous les autres. C'est vraiment ça le but.
1: Ouais. Après, c'est aussi très compliqué. Moi, je suis en grande section. Donc déjà, ils ont déjà vu 2 ans.
0: Grande section, petite section, comment on peut expliquer c'est quoi petite section?
1: Alors,
0: c'est quoi,
1: petite section, ils rentrent à partir de 2 ans et demi, 3 ans. Donc il y en a certains qui rentrent à 2 ans et demi à l'école. Donc c'est quand même très très tôt. Petite section, donc eux, ils rentrent en classe, ils ont encore la sieste, etc. Moyenne section, donc là, on continue les apprentissages. Et grande section, c'est le passage à la CP. Donc, ils ont entre 5 et 6 ans. Ils commencent à être grands, déjà, un petit peu, perdre leurs dents.
0: Ouais. Et on voit même dans les comportements qu'ils commencent à être grands, une différence. Ouais.
1: Ça dépend des enfants. Ouais. Tous les enfants sont différents. Et c'est ça qui est bien aussi avec la maternelle. En tout cas, moi, c'est pour ça que je suis en maternelle.
0: Et le but, c'est qu'ils soient tous pareils?
1: Non, heureusement pas.
0: Voilà.
1: Après... j'ai essayé à la liberté pédagogique. Donc moi j'essaye que chaque enfant aille à son rythme. Je ne veux pas que tous mes élèves fassent la même chose, parce qu'il y en a qui ne savent même pas compter jusqu'à 10, il y en a qui comptent jusqu'à 100, donc chacun doit être allé à son rythme.
0: Et ben voilà, ça va être ça le sujet. On va parler de l'école. Je ne sais pas si vous avez été bon et que votre démarrage s'est bien fait, mais c'est important, hein, l'idée de ce travail de fond en maternelle. On va en parler tout à l'heure. Là, on commence avec une petite pause musicale, parce que normalement, à cette heure-ci, c'était Dorure surplombée.
6: Tout à fait.
0: Donc, spéciale dédicace.
6: Hein.
0: Dorure, on t'aime, toujours. Donc, tu reviens quand tu veux, normalement en octobre. Un petit son. Ami régisseur, on a travaillé un petit peu. C'est quoi le deuxième morceau? Est-ce que tu sais?
3: Le premier, pardon.
0: Ouais,
3: c'est ça. C'est Kin Somewhere Only We Know.
0: Alors... est-ce que quand on est professeur des anglais et qu'on part aux États-Unis, est-ce qu'on parle un peu anglais? Et du coup, c'est quoi le titre, l'artiste et le titre?
1: Le titre, c'est un endroit que seuls nous, on connaît. Et en fait, moi, je fais de l'anglais avec mes élèves aussi, en maternelle. Donc, c'est important aussi. Pourquoi je l'ai choisi, c'est ça que je...
0: Oui, ouais, okay. Par exemple.
1: Je n'ai pas compris le truc. Je l'ai choisi parce que elle a une histoire particulière, moi, cette chanson. C'est que quand je passais le concours, mon fils était malade. Et du coup, c'est la chanson que je lui chantais pour l'endormir, pour pouvoir réviser le concours.
0: Ok. Alors, on écoute et on est déjà dans le contexte. C'est parti, on se retrouve tout à l'heure. 93.9, les yeux fermés, 102.

0: le casque.
1: Oui, bah c'était une belle musique avant l'intervention de je ne dirai pas le nom. Vous êtes bien sur Radio Campus Paris, donc c'est la première émission de la rentrée. Et donc, de façon joviale, on reprend avec vous le micro. Merci pour ce choix musical, Sophia.
2: Bon, franchement.
1: Un peu de légèreté hein, pour commencer l'année. Non, ça, c'était sûr. Plutôt pas mal. Et en matière de légèreté, bah justement, Camille, je crois que tu as un message à passer.
3: Oui, effectivement. Je voudrais faire une dédicace à Fatih Soul, qui était invité ici et qui est également prof des écoles.
1: Exactement.
3: Voilà, qui va écouter le podcast, je pense que ça va beaucoup l'intéresser.
1: Voilà, donc aujourd'hui on parle de preuves pour l'émission, et justement Sophia, tu es venue nous expliquer comment un peu ça se déroule avec les différentes tranches d'âge en matière de pédagogie. D'où te vient la vocation d'être professeur? Est-ce que t'as commencé ta vie comme ça, en te disant c'est bon, je vais faire ça?
4: Non, moi j'ai pas une très bonne expérience scolaire déjà de base. Donc, si on n'aime pas l'école, c'est possible d'être prof quand même.
1: Ouais, ça veut dire que tout est possible. Ouais.
4: Exactement. Moi, j'ai tout ce qui était maternelle. Enfin, maternelle, je ne me souviens pas trop, mais primaire, collège, c'était très, très dur. Jamais j'aurais pensé être prof un jour. Moi, j'ai fait mes études, j'ai un master en commerce international.
1: Donc, faire de l'argent?
4: Oui.
1: Normalement,
4: oui. J'ai fait 8 ans dans le commerce international.
1: Donc, 8 ans dans le dur?
4: Ouais. Et en même temps, je faisais mes études, donc j'étais en apprentissage. Et après, il y a eu le Covid, etc., etc. Quand je recherchais encore un poste, ça paye pas au final. Malgré 5 ans d'études, ça paye pas plus que ça. Et même si je le faisais pas pour l'argent, j'ai quand même les diplômes. Donc j'ai eu mon fils aussi, et puis j'ai...
1: C'est le Covid qui a fait que
4: non,
1: on a du temps. Il est venu avant.
4: Avant la pandémie.
1: Oui.
4: Et du coup, je l'ai élevé.
1: Donc avoir son fils.
4: Ouais.
1: Du coup, là, c'est avoir du temps.
4: Oui.
1: Parce qu'on est en période de Covid. Et ce temps, du coup, t'en as fait quoi?
4: Mais même avant, parce que même pendant que j'étais dans ma grossesse, etc., je me suis beaucoup renseignée sur l'éducation, l'éducation positive, Montessori, blablabla, blablabla. Et du coup, j'étais très passionnée par tout ce qui était pédagogie, en fait, au niveau des enfants. Donc quand mon fils, il est arrivé, c'était une révélation, en fait. Tout ce que j'avais appris, je le mettais en pratique avec lui, puis il répondait bien, en fait.
1: Ton premier test, ça a été ton petit?
4: Ouais,
1: c'est ça. C'est lui qui a reconnecté le lien avec cette idée de d'éduquer, d'apprendre.
4: Oui, franchement, parce que même quand j'avais les neveux, nièces de mon mari qui venaient à la maison, j'essayais aussi sur lui, comme sur eux, si ça marchait. Et ça marchait, ils étaient sages avec moi. Donc je me dis, bon, c'est top, c'est que ça marche. Donc non, vraiment, ouais, c'est ce qui m'a aidé au tout début. Donc c'était pas tout de suite une vocation, parce que j'ai voulu reprendre dans le commerce.
1: Ouais, donc ça veut dire, il y a un déclic. Se dire, ouais, j'étais bien à ce moment-là.
4: Exactement.
1: Ça correspond vraiment à ce que je veux faire. Mais du coup, il y a cette obligation de revenir à ce que tu faisais, c'est-à-dire du commercial.
4: Parce que j'ai jamais eu dans ma tête, je me suis dit, jamais je peux passer prof. En tout cas, je me suis dit, bon, peut-être que plus tard, j'apprendrai, je formerai des gens au commerce international.
1: Ouais, t'aurais pu être manager.
4: Oui,
1: manageuse.
4: Voilà, c'est ça.
1: Ouais.
4: Mais pas
1: avec professe. Des grands en plus.
4: Exactement, avec des adultes.
1: Ouais, le problème, c'est ça.
4: Ah, l'angoisse.
1: C'est focaliser les grands. Et donc, du coup, avec les petits plus sympas.
4: Oui, les petits, c'est plus sympa.
1: Alors,
4: c'est trop drôle, les petits.
1: Du coup, la démarche, c'est quoi? C'est comment on bascule?
4: L'idée est venue de mon mari. C'est pas forcément de moi. Donc, on a eu notre deuxième fils, etc.
1: Et avoir un chéri, quand même, c'est important.
4: Oui,
1: quand on est une vie à deux, ouais. Ouais. Donc lui, il a poussé en disant...
4: Il m'a dit, en vrai, moi je postulais encore dans le commerce international, et puis à chaque fois, enfin j'étais pas forcément motivée aux entretiens, en fait je l'ai fait juste parce que j'avais ça comme diplôme. Et il m'a dit, mais pourquoi tu fais pas professeur des écoles? Je dis, pourquoi je fais, enfin comment je vais passer professeur des écoles? Il m'a dit, on se renseigne. On s'est renseigné, il y avait un concours, je me suis inscrite. Puis voilà, je l'ai passé.
1: S'il avait pas été là, tu l'aurais pas fait?
4: Non. J'aurais continué à postuler, à chercher.
1: Parce que tu te sentais pas...
4: capable.
1: Ouais.
4: Je me suis dit, j'ai jamais aimé l'école, comment moi...
1: Il n'y a pas de crédit, tu te sentais sans crédit.
4: Ouais. Oui, puis même c'est un peu, comment on dit, la place, là, comment ça s'appelle? On se sent pas à sa place, quoi.
1: Oui, ouais. Un imposteur.
4: Imposteur, exactement. Imposteur. Je me dis, moi j'aime pas l'école, comment je vais aller à l'école? comment je vais moi leur dire d'aimer l'école et d'aimer les choses alors que...
1: Donc tu as fait le concours.
4: Ouais.
1: C'est quoi le concours?
4: Le concours, moi je l'ai passé en candidat libre parce que j'avais déjà un master. Ouais. Du coup, je l'ai passé en candidat libre. Il y a des écrits, français, maths. Il faut choisir une matière entre sciences, histoire. Et il y avait un autre, mais j'ai oublié lequel. Il faut choisir une matière entre tout ça. Ensuite, si on valide les écrits, on passe aux oraux. Et là, c'est plus question pratique. Comment créer une séance, etc., etc. Et du coup, une fois que c'est passé les oraux, bah, on a les résultats. Ils nous disent si on est pris ou pas. Et on a une année de stage. On fait quelques jours... moi, en tout cas, j'ai fait une semaine à l'école avec mes élèves et une semaine à l'INSPE.
1: Ça veut dire qu'avant le concours, tu t'étais préparée.
4: Oui,
1: tu as commencé à travailler, à t'intéresser à des lectures.
4: Oui, j'ai passé mon concours, donc ça s'appelle le CRPE. Et je l'ai passé avec une... comment ça s'appelle ? Je sais pas le mot. Un organisme, voilà.
1: Oui.
4: Et du coup, avec eux, bah, ils apprennent comment on fait une séance, etc. Il y a des livres et tout. Donc, c'est comme ça que je me suis un peu construite. Mais tout ça, c'est très théorique.
1: Okay.
4: Je suis arrivée devant les élèves.
1: Oui, c'est toute la théorie. Du coup, là, on se retrouve confronté au réel.
4: Puis, on n'est pas prêt hein, pour 25-26 élèves. Hein.
1: Donc, tu bascules, tu as le concours. À partir de ce moment-là, tu te dis, bon, bah, c'est bon, j'y vais, commence.
4: Oui, bah, ils nous disent de sélectionner en fait, un secteur. Une fois qu'on a sélectionné les secteurs...
1: Donc c'est ce que tu as fait ?
4: Oui.
1: Ouais.
4: Sur le
1: petit comment tu as choisi ton secteur ?
4: Bah, par rapport où j'habite. Ouais. J'habitais à l'époque.
1: Oui.
4: Du coup, j'ai sélectionné la ville. Dans les vœux, on sélectionne les vœux qu'on souhaite. Et du coup, j'ai eu dans ma ville, sauf qu'on déménageait, dans une autre ville.
1: Quelle idée ? Pourquoi tu fais ça aussi ?
4: Voilà. Tu vois ? J'étais pas au courant.
1: C'est là où tu mets du grain, du sable, alors que ça roule.
4: Okay. Et du coup, j'avais 10 minutes de trajet. J'en ai eu pour 1h30 de tous les jours.
1: Ah oui, c'est pas la même. Ouais.
4: Ouais.
1: Ouais.
4: Mais bon, bonne expérience. Très bonne expérience.
1: Avec la passion de faire un truc qui te plaît, c'est ça le truc.
4: Même mon mari me dit, j'en parle tout le temps trop, limite.
1: Ok. Et aujourd'hui, du coup, c'est quoi le rôle que tu as auprès des enfants ? Et du coup, comment tu t'inscris en tant que professeur, maîtresse ? Déjà, est-ce qu'on t'appelle maîtresse ?
4: Oui, on m'appelle maîtresse, on m'appelle maman, on m'appelle...
1: Maman ?
4: Oui, on m'appelle maman. On m'appelle maman, oui, il y a des enfants, et des fois, ils oublient. Hein. Parce qu'on est là, c'est encore la maternelle, donc moi, je suis maman même, moi-même, donc je sais pas que je peux être aussi très maternante avec mes élèves. Je les considère comme mes enfants. Hein.
1: Ça vexe pas les parents, ils se disent, oh là,
4: non.
1: Qu'est-ce qu'elle fait, elle ? Bah, tu n'appelles pas la dame maman, s'il te plaît, c'est moi, maman.
4: Ils le savent
1: non.
4: pas, je ouais. leur dis pas. Mmh. Et puis moi je me positionne, je suis un peu un modèle pour eux, parce que tout ce que dit la maîtresse c'est valide, hein. Donc moi-même qui ai des enfants,
1: parole d'évangile,
4: exactement, moi-même qui ai des enfants, oui mais la maîtresse elle a dit, mais je suis ta mère, bah non, la maîtresse elle dit, donc la maîtresse sait mieux que tout le monde,
1: c'est la référence,
4: donc on a un modèle,
1: oui.
4: c'est dur aussi d'avoir cette posture-là, parce que nous aussi on fait des erreurs.
1: Alors, justement, alors, c'est dur, moi la question qui m'intéresse c'est... il y a les garçons, il y a les filles. Est-ce que dès le départ, les attitudes sont les mêmes ? Est-ce qu'on travaille de la même manière, on éduque de la même manière un garçon qu'une fille ? Comment ça se passe quand on est professeur ?
4: En tout cas, c'est pas genré à l'école. Hein. Moi, j'ai une maison de poupée. Mes garçons, ils jouent c'est les premiers à aller sur la maison de poupée. Les filles vont jouer au circuit de garçons, enfin, qui est censé être pour les garçons. Et il n'y a pas de genre. Franchement, c'est aussi à la personnalité. Il y a des enfants, des garçons qui sont plus sensibles, des filles qui sont plus dures, et on s'adapte à eux.
1: Est-ce qu'en tant que professeur, est-ce qu'on a la liberté d'exercer et d'expliquer, ou vous êtes tenu avec des évaluations qui doivent comment vous avancez, comment vous suivez ? Est-ce que vous avez un cahier des charges ou c'est un peu au feeling ?
4: Non, on a une liberté pédagogique, donc on a un programme qu'on doit suivre, voilà, avec tout ce qui est maths, français, etc., tout. Il y a tout, donc il y a le programme, il y a le projet d'école, il y a plein de choses qui sont inscrites, et nous, après, on a la liberté pédagogique de leur apprendre d'une manière. Moi, par exemple, dans ma classe, j'ai un tapis par terre. Mes collègues, elles ont des bancs. Moi, je fais de l'anglais, d'autres n'en font pas. Du moment que l'enfant, il sort avec ce qu'il y a dans le programme.
1: Voilà. C'est acquis.
4: Exactement.
1: Non, c'est ça, l'objectif, c'est qu'il faut acquérir différents stades, différentes étapes. Vous, l'école, est-ce que vous vous seriez vu arrêter, mes amis chroniqueurs là, qui êtes autour de la table, qui assistez, arrêter ce que vous faites pour s'occuper des petits ? Toi, t'aurais pu faire ça, solo, des 26 élèves, c'est ça ?
0: Jamais de la vie.
4: J'en ai 22.
1: 22, ouais. Non, jamais.
0: Non, jamais de la vie. Moi, je ne veux pas m'occuper
1: vocation,
0: de...
1: vraiment.
0: Non.
1: Ça
0: là,
1: veut dire qu'il faut que ce soit une vocation.
0: Exactement, ouais. Moi, la mi-tête avec des ados adultes, je pourrais. Mais vraiment, des tout petits, il faut, ouais, faut une certaine patience.
1: Faire
0: une certaine.
1: Maman, tout ça, non, c'est pas...
0: Non, c'est pas mon délire.
1: Okay, okay.
2: Moi, j'ai des délires.
1: Non plus. Tu veux peut-être arrêter le métier de jardinier et t'occuper des enfants. Est-ce que c'est un truc que tu aurais réussi à faire?
3: Bah... Avec une formation, je pense, mais sans formation, ça va être compliqué,
1: oui,
3: je pense.
1: C'est ça, l'idée de se former, c'est vachement important. Est-ce que, bah justement, les professeurs sont bien formés? Ou est-ce que, concrètement, il n'y a que quand on a les pieds dans le plat qu'on s'aperçoit que, ah, on est dedans?
4: Il faut avoir les pieds dedans. Franchement, la formation, c'est que théorique. Hein. On n'est jamais prêt à ce qui va arriver pour de vrai. Parce qu'on a plein de situations et on en parle de plus en plus. Il y a plein de situations qui sont difficiles à gérer, d'autres moins difficiles. Mais on a les parents à gérer, on a les enfants, on a leur humeur, leur personnalité, leur, des fois aussi handicap. Il y a plein de choses à gérer. Moi, cette année, j'ai un enfant en situation d'handicap. On n'est pas formé à ça.
1: Yep. Pas dans la formation, il n'y a pas un moment...
4: Oh, mais c'est une petite vidéo YouTube que tu regardes et on te dit...
1: Qui dure 3 minutes et...
4: Ou 30 minutes, hein, ou 30, mais on n'apprend rien. On nous dit que, par exemple, l'autisme, bah, c'est plein de choses, c'est tout et son contraire. Donc, à vous de détecter ça chez l'enfant. Bah ouais, mais je fais comment?
1: Et alors, du coup, quand on décèle, est-ce que c'est toi qui l'as décelé, ce petit, qui avait une part de différence?
4: Non, c'est pas moi. Moi, je suis en grande section, donc le travail avait déjà été fait, ouais. Après, on peut aussi en découvrir en cours d'année, hein, parce qu'il y a des professeurs qui ne déclarent pas.
1: D'accord. Et donc, ça veut dire que ce petit, tu l'as dans ta classe?
4: Oui.
1: Comment t'effectues la mise en place du programme? Est-ce que du coup il a un temps adapté?
4: Oui.
1: Est-ce que ouais?
4: Bah, il est suivi par une AESH qui sont essentielles. On peut pas travailler sans elles.
1: Il y a toujours quelqu'un avec
4: pas
1: lui.
4: Pas toujours, ça dépend.
1: Ça dépend des écoles.
4: Ça dépend des écoles. Ça dépend de son trouble. Ça dépend de son handicap. Il y a plein de choses qui rentrent en compte. Et du coup, moi, mon élève, il doit être à l'école quand il a son AESH. Malheureusement, ça n'arrive pas tout le temps.
1: Et on sait qu'en France, l'école est laïque et obligatoire pour tous.
4: Exactement, inclusive.
1: Donc, c'est ça.
4: Exactement.
1: Donc cette idée aussi de mixité, toi tu la vis aussi à travers ta classe.
4: Oui, mais en fait c'est très bien, hein, sur le papier, c'est très beau.
1: Oui.
4: Mais en théorie, c'est très difficile pour l'enfant, pour les autres élèves, pour la maîtresse, pour l'AESH. Les AESH, malheureusement, ils ne sont pas valorisés non plus. Elles devraient être comme nous, parce qu'elles sont comme nous, c'est la maîtresse de l'enfant. Moi, je vais juste lui donner du travail, mais c'est elle qui va le mettre en place avec l'enfant. Et du coup, malheureusement, elles n'ont pas le statut.
1: Est-ce que l'école est en vue pour s'améliorer? Est-ce que l'école voit qu'il y a peut-être des changements à faire? L'arrivée de la technologie, est-ce que les petits qui déjà connaissent, je ne sais pas si dans tes
4: enfants... Oui, on leur dit, hein, de pas les écrans, pas avant 3 ans et tout, mais bon, les parents, ils font un peu, on les voit des enfants dans des poussettes avec des téléphones, c'est pas bon pour eux, la technologie, honnêtement, un enfant, il n'est pas censé avoir un téléphone entre les mains ni une tablette.
1: Et tu veux leur expliquer?
4: Ah bah oui, ça crée plein de troubles, visuellement, neurologiquement, tout. Hein,
1: c'est ça, plein de
4: troubles.
1: Ils
4: sont hyper excités, on dit, exactement.
1: Ouais. Ok.
4: Donc, mais ça, on fait que de la prévention, mais maintenant, on n'est pas chez chacun.
1: C'est ça.
4: C'est malheureux.
1: Et bah, très bien. Donc, on découvre en fait le métier de professeur avec des petits. Ça semble très joli de l'extérieur, mais c'est un engagement qui est quand même assez fort. Mm-hmm. Donc, beaucoup de temps.
4: Beaucoup de temps.
1: Beaucoup de patience.
4: Oui.
1: Ouais,
4: mais
1: ça, c'est un peu le secret.
4: Beaucoup
1: d'amour. Et beaucoup d'amour. Ouais, c'est ça. Côté que peut-être le monsieur n'a pas, parce qu'il a dit à côté qu'il ne pourrait pas s'occuper des 22.
0: Jamais.
1: Des 26 au départ, je pensais.
4: Non, 26, c'était à Saint-Maur.
1: On se fait une petite pause musicale. Je crois que le choix musical que tu as fait, il est assez festif.
4: Ouais.
1: Est-ce que tu te souviens dans les choix musicaux, le plus festif pour toi, c'est lequel?
4: C'est Happy de Pharrell.
1: Eh ben, c'est exactement ça. Donc on se fait un petit coup de Happy et puis on se retrouve juste après sur Radio Campus Paris, les yeux fermés, numéro 102.

0: Nous avons notre coach avec nous qui nous dynamise pour cette rentrée. Alors sortez vos trousses et vos cahiers parce que nous sommes là, c'est bien Radio Campus Paris, les yeux fermés. Le morceau c'était Happy. Et notre invitée c'est Sophia. Sophia, professeure des écoles maternelles. Pourquoi tu as choisi ce morceau ?
1: C'est la musique que je mets pour que mes élèves ils fassent le ménage, enfin qu'ils rangent leur après les jeux libres. Du coup, au début, je leur ai expliqué que dès qu'ils entendent cette musique, ça veut dire qu'on arrête tout, on range. Et maintenant, j'ai plus qu'à la mettre et hop, tout le monde va ranger ses ateliers. Ah,
0: c'est génial. Moi, le morceau, je l'écoute. Est-ce que ça marche chez les enfants aussi ?
1: Ah oui.
0: On
1: oui.
0: peut faire ça avec nos enfants ?
1: Ah bah oui.
0: Ça marche avec tes enfants ?
1: Bah, je le fais pas avec mes enfants. Moi, je mets minuteur avec mes enfants.
0: Ah, il y a des petits trucs à trouver. Merci pour les astuces, professeur. Donc, vous êtes bien sur Radio Campus Paris. On va se retrouver tout à l'heure. Mais entre deux, je vais laisser passer. Je vois, il est en train de se préparer là sur le plan musculaire. On dirait Mike Tyson là, qui va rentrer sur le ring. Donc, c'est Solo Pers. Un petit bout de générique. Et puis, Solo, on va t'écouter.
2: Nickel.

0: Joseph.
1: Solo Pers sur la chronique Billet d'humeur, c'est ça?
2: Tout à fait, oui.
1: Et Billet d'humeur, oh, il a l'air d'être concentré, le gars.
3: Mais c'est moi rentré dans mon truc. Oh là là.
4: Comment il m'a dit?
1: Tout à fait, oui. Donc, Billet d'humeur, aujourd'hui,
2: sérieux,
1: tu vas nous parler de quoi?
2: Aujourd'hui, je vais vous parler de mon expérience chez le coiffeur.
1: C'est pour ça.
2: Ouais.
1: Okay, a priori, t'es pas content. Bah, alors, vas-y, on t'écoute.
2: En fait, mon coiffeur me manipule depuis 3 ans. Je vais chez lui toutes les 2 semaines, le même jour, à la même heure, pour me faire la même coupe.
1: Il a
2: toujours eu le souci du détail. Jusqu'au jour où, après avoir terminé ma coupe, il m'enlève la blouse et m'annonce « Voilà, c'est fini ». Chelou, je sens que quelque chose ne va pas. Mais j'ai du mal à capter, quoi. Je réponds « Vraiment ? C'était rapide ? » Il tient le miroir pour me montrer la coupe. J'examine mon crâne. La coupe de cheveux est parfaite, comme d'habitude. Toujours persuadé qu'il a bâclé le travail, je lui dis « Je ne sais pas pourquoi, j'ai l'impression que tu as fait très vite. » Pendant un instant, il me regarde. Puis il éclate de rire. « C'est ma faute. Nous avons tellement parlé que j'ai oublié de faire ma routine de fin de coupe. » « Ta routine de fin de coupe. » Il m'explique ensuite cette astuce psychologique qu'il appelle « un dernier petit coup de ciseau ». Il a remarqué que les clients ont toujours l'impression qu'il a mieux travaillé si, une fois la coupe terminée, il fait semblant de vérifier et de faire une dernière retouche. À la fin de chaque coupe, il éteint sa tondeuse, marque un temps d'arrêt, inspecte de près la coupe, puis fait semblant de donner un petit coup de ciseau avant d'annoncer qu'il a terminé. Aujourd'hui, il a simplement oublié de faire cette petite routine. Il m'a même avoué qu'il ne coupait même pas de cheveux, cette enflure. En fait, il a utilisé la règle du pic fin. Nous jugeons une expérience en fonction de ce que nous avons ressenti à son pic et à la fin, plutôt qu'en fonction de la moyenne de chaque moment. Cette règle s'applique aux bonnes comme aux mauvaises expériences. C'est pourquoi les chauffeurs Uber sont formés pour être extrêmement gentils à la fin de la course, juste avant que tu les notes. C'est une leçon essentielle pour tous ceux qui exercent un métier de service, où le succès repose sur l'expérience.

0: lecture et belle histoire et belle réflexion avec ce, avec un adage toujours africain.
1: Exactement. Hein, j'aime bien les adages africains.
0: Qui nous permettent de réfléchir. Ça fait du bien, ça, pour les têtes, les cerveaux. Un petit bout de générique. Et puis, bon, on enchaîne avec JDW juste après.

0: Ça valorise. Sur le plateau de Radio Campus, vous avez besoin de vous coacher, les gars, hein, c'est ça. JW qui va intervenir. Alors, tu vas nous parler de quoi ?
1: Je suis un peu stressé parce que passer devant c'est la rentrée, de passer devant la maîtresse, j'ai l'impression d'être convoqué au bureau.
0: C'est la 102e émission où les gars, il y en a certains qui me disent « je suis un peu stressé ».
2: Incroyable.
1: Là, tu connais.
3: Incroyable. Très bienveillante.
0: On est bien chez nous, non ? On n'a pas de stress. Alors tu vas nous parler de quoi ?
1: En fait, comme c'est, on reçoit une maîtresse, donc on va parler de la rentrée. Voilà. On va rester dans le thème, quoi.
0: Eh ben, restons dans le thème, il n'y a pas de problème. Et le titre, c'est quoi ?
1: Le prix de l'envol.
0: Le prix de l'envol, bien sûr, bah, bien sûr à Capella.
1: Évidemment, on ne change pas une formule qui gagne.
0: Et bah, quand tu veux pour cette formule.
1: Et du coup, j'explique vite fait le contexte. Mm-hmm. Du coup, je me suis plongé en immersion, comme si j'avais 4 ans, comme si j'étais en moins de section de maternelle. Donc voilà. Donc je vous partage les. Évidemment, il y a les feuilles.
4: Ouais.
0: Alors, donc, on a le texte écrit par l'artiste qui est partagé, qu'il vient de donner à Sophia.
4: Merci.
0: Qui donne à Solopers. Radiophonique, c'est pas visuel, alors du coup, il faut que je vous explique parce que vous entendez les bruits. Voilà, et là, ça tourne. Voilà, on a un ingénieur du son là qui fait des tests. Et puis il rigole en plus, parce qu'il est content.
2: Moi, je m'éclate. Moi. Il est content. J'ai des super idées.
0: Il est content. Je ne sais pas comment il fait pour vivre avec autant de bonheur. Non, moi, je suis dépité. Quand tu veux, J.D. Belio. Toi, l'artiste.
1: Quand tu repasses les souvenirs dans ta tête, quand la vie est remplie d'épreuves, qui ont nourri plus tard ton intellect. Quand tu croises le génie, il te dit un vœu, ça suffit. Quand beaucoup leur ont demandé un autographe ou un selfie. Quand tu décides de revivre ta moyenne section de maternelle. Quand l'immersion est folle et restera gravée à l'éternel. Quand la veille du grand jour, tu trouves toujours pas le sommeil. Quand les angoisses et l'excitation font un combo et te maintiennent en éveil. Quand tu fais les 100 pas. Quand tu savais pas que la vie est et restera un combat. Quand c'est le grand jour, habit de gala, obligé, même si c'est pas le 31. Quand tu vas découvrir un nouveau cadre, un sacré tremplin. Quand la sonnerie sonne, dring, dring, c'est le début où tout commence. Quand on est tous en rang, dans le silence. Quand on parle, manipule les objets, bouger, crier, écouter et jouer. Une avancée pour évoluer dans ce monde. Quand au bout de mes 1 mètre, dis à la maîtresse que je ne veux pas rester dans l'ombre. Quand la maîtresse nous présente le programme scolaire, quand chacune de ses apparitions la rend solaire. Quand j'ai la bougeotte, une sacrée répartie. Quand j'annonce 1 minute de silence pour Monsieur Paty. Quand il y a un temps calme, quand du haut de mes 4 ans de mon art, jamais je ne le calme. Quand on m'a dit c'est l'heure de la sieste, quand j'ai d'autres envies, celle de lâcher. Un sacré texte. Quand mes yeux brillent et sont loin d'être fermés. Quand la maîtresse, en une poignée de secondes, m'a cerné. Quand cette classe est remplie de métissage. Quand je rends hommage aux maîtres et aux maîtresses qui nous enseignent le son. Et que dur peut être l'atterrissage. Quand j'ai la haine, car le harcèlement fait des ravages. Quand je déplore le manque d'empathie, et ça depuis le plus jeune âge. Quand le prénom de la maîtresse veut dire sagesse. Quand au classement des maîtresses, elle est la number one au palmarès. Quand je viens te parler de mes blessures, je pourrais finir enseignant. Quand j'élève ma prose, l'écriture reste mon plus beau pansement. Quand mon cœur saigne et de regrets apparaissent, quand on parle d'école. Quand chaque mois, je vous prépare un sacré vol. Tel un télékinésiste, j'ai vibré le cœur hors du sol. Quand je foudroie avec classe et hall, et le vent a balayé la banderole. Quand je fais monter le cours de l'économie, tel le prix de l'envol.
0: Bravo. Bravo. Et voilà, c'est une belle rentrée.
3: Merci à toi.
0: Une belle dédicace. Ouais. Très très beau, tu dis.
3: Ouais, très beau. Franchement, il est très beau son texte. Mais il a dit mon prénom veut dire sagesse.
0: Qu'est-ce que t'as... Ouais, mon prénom veut dire sagesse, ouais, c'est ce que tu retiens.
3: Ouais, non, mais même pas. Il est pour moi.
0: Ouais, c'est une spéciale dédicace.
3: Ouais, non, il est très,
0: là,
3: très
0: on a affaire à un écrivain qui personnalise.
3: C'est très beau.
0: Et ben, voilà.
1: Non, donc... c'est bon, l'idée, je peux rentrer chez moi.
0: Merci beaucoup pour cette belle prose.
3: Ouais.
0: On est bien sûr Radio Campus Paris. Je vois que l'heure tourne, ça va tellement vite, mes amis, mais il nous reste encore un petit peu de temps. Donc c'est la voix de Sophia que vous entendez, qui est professeure des écoles, qui nous a expliqué le fonctionnement avec les 22 élèves, un fonctionnement des fois avec des élèves en difficulté, que tu peux retrouver dans une classe, qui sont accompagnés et qui font partie de cet ensemble.
3: Bien sûr.
0: Ils ont l'air d'être tous bien disciplinés, ces petits, parce qu'avec Happy, ils sont en capacité de comprendre qu'il faut ranger la classe, il faut nettoyer. Quand on est professeur, est-ce qu'à la base, on doit travailler sur soi ?
3: Oui.
0: Ouais.
3: Oui. Bien sûr.
0: Parce que du coup, on apprend dans les livres tout ce qui est technique.
3: Mais comme j'ai toujours, on apprend plus des enfants que le contraire. Hein. Ils apprennent moins de moi que moi d'eux. Parce que c'est eux qui m'apprennent plein de choses, la patience... Comme je l'ai dit, ils ont chacun leur caractère, donc c'est limite individualiste. Chaque enfant, on va lui expliquer de manière différente. Alors c'est long, ça peut paraître très long, mais si on aime vraiment le métier, on leur apprend des choses différemment à chacun. Sa façon de parler, il y en a qui n'aiment pas quand on élève la voix, il y en a qui ont subi des traumatismes. Il y a un palmarès d'enfants.
0: Un panel, assez divers et différentes.
3: Mais juste, dans ton texte, tu dis... c'est où ? Que tu sais, t'as l'angoisse, tu trouves pas le sommeil la veille du grand jour. Mais c'est pareil, hein, pour moi en tant que maîtresse, hein, la veille de la rentrée.
2: Ouais, normalement, tu dors pas.
3: On dort pas, on fait les 100 pas, on réfléchit à plein de choses.
0: Pour toi, c'est aussi la rentrée, c'est aussi un moment important.
3: Oui, c'est la première
0: c'est les
3: fois.
0: Les premiers instants.
3: Exactement. Quelle image je vais leur donner tout de suite ?
0: C'est important
3: enfants.
0: L'image.
3: Ah oui.
0: Ouais.
3: La posture et tout. Tout à l'heure, tu me disais l'autorité, mais c'est vrai, comme je disais, hein, on n'est pas obligé d'être autoritaire en criant. Une posture. Ça sert à rien de crier, les enfants, ils entendent ça aussi chez eux ou
0: et
3: pas.
0: Et puis, on parlait de mimique aussi, c'est les expressions du visage,
3: tout ça. Les
0: émotions,
3: c'est très
0: important. C'est très partagé avec l'enfant.
3: Oui. Ouais. Surtout à la période Covid, ils disaient aux profs, mettez les masques et tout, mais on ne voyait pas les émotions, les enfants, ils ne captent pas les émotions.
0: Et avec tes collègues commerciaux, tu n'arrivais pas à leur montrer quand tu n'étais pas contente
3: Moi, j'étais devant un ordinateur avec un décalage horaire, donc on se parlait pas.
0: Avec l'adulte, ce n'est pas la même chose.
3: Et alors...
0: Du coup, quand tu vois l'école aujourd'hui et tu vois l'école que toi, tu as connue, c'est quoi la différence ?
3: Tout, hein, en vrai, hein, tout était différent.
0: Dis-moi.
3: Moi, je sais que, comme je disais tout à l'heure, moi, je vais être la maîtresse que je n'ai pas eue. Moi, les maîtresses, c'était dur, c'était méchante, puis elles ne prenaient pas le temps.
0: Dès la maternelle ?
3: Maternelle, je n'ai pas de souvenirs, hein, vraiment.
0: Rien de marquant ?
3: Le vélo.
0: Oui, okay.
3: Et les fourmis, donc, j'aimais bien les fourmis.
0: D'accord. Du coup, tu fais, grâce à elle, tu fais plus de vélo ?
3: Si.
0: Ok, donc merci madame. Hein, merci, elle a contribué.
3: Vélo trois roues.
0: Ouais, donc tu, plus, pas la maternelle, mais les souvenirs plus
3: primaire. C'est dur, c'était dur, hein, les maîtresses, puis elles prenaient pas le temps d'être là avec l'élève, la difficulté, à l'époque, c'était pas du tout... On ne prenait pas compte en fait, des difficultés des enfants. On a tous, y en a, ils ne savent peut-être pas lire parce qu'ils ont un trouble 10 ou quoi.
0: Mais pourtant, on parle de l'époque, il y avait déjà Montessori et Dolto.
3: Mais ce n'était pas du tout à l'époque. Enfin, ce n'était pas rentré dans le cadre scolaire. C'était des petites écoles à part, etc. Enfin, ce n'était pas comme aujourd'hui.
0: Aujourd'hui, on prend plus en compte justement monter les méthodes Montessori et...
3: Oui, moi j'ai une collègue qui
0: Dolto.
3: A fait... Dolto aussi, nous, on a une... Une bibliothèque remplie de ces livres, l'harcèlement, le ton corps, c'est à toi, les émotions, etc.
0: Et puis l'individualité, c'est-à-dire qu'on n'est pas tous faits pour performer tous au même moment.
3: Non, il ne faut pas être dans une case, parce que chaque enfant, il va évoluer à son rythme. Et donc oui, c'est vrai, il y a un programme à suivre, il y a ci, il y a ça. Mais en fait, on les construit aussi pour demain. On n'a pas à modeler chaque enfant à une même personne. Qui est cette personne ?
0: Ça veut dire qu'aujourd'hui, toi, petite, l'école n'était pas... aujourd'hui, tu changes un peu le modèle dans ton intervention ?
3: Oui, moi j'essaye de faire en sorte que l'enfant, il est content quand il vient à l'école. Et en vrai, la base au début, tout début, ce qu'on nous dit à l'école, hein, c'est que avant même le programme, avant tout ce qu'on va mettre en place à l'école, ce qui est le plus important, c'est la sécurité de l'enfant. Pas forcément que physique, mais émotionnelle. Si l'enfant il ne sent pas sa place dans la classe, on ne prend pas en considération, il n'est pas en sécurité.
0: Alors en fait, ça veut dire qu'il y a plusieurs espaces. Il y a aussi l'espace avec les parents.
3: Oui.
0: Comment ça se passe aussi? Parce que du coup,
3: il y a un
0: travail qui est fait avec l'enfant, mais avant ça, il y a les parents. Et comment ils sont les parents?
3: Bon, on dit toujours, hein, le plus dur, c'est les parents, c'est pas les enfants.
0: C'est ça.
3: Ouais.
0: Tout le
3: monde pense que son enfant, il est merveilleux, il va faire des grandes études, il va faire Harvard et tout. Et nous, on voit l'enfant des fois, on leur dit pas vraiment. C'est malheureux, hein. Il aura peut-être ses difficultés dans la vie ou pas, mais en fait, il y a aussi la génération de parents aujourd'hui qui n'écoutent pas. On écoute l'enfant, a toujours raison, on ne doit rien lui dire, etc. Donc, mais des fois, si, il faut leur dire.
0: Le principe de l'enfant roi,
3: ouais,
0: l'enfant
3: ça,
0: avec des droits.
3: Oui, alors il a des droits.
0: Ça, c'est très, très présent. Ouais.
3: Ça, oui, bien sûr, il a le droit,
0: il a
3: des droits, etc. Éducation positive, tout ce qu'on veut, mais... Quand la maîtresse a dit l'enfant il est pas sage, il tape les camarades, il mord et tout. Non, c'est pas mon enfant, c'est votre enfant.
0: Ça veut dire que les parents ils ont aussi une part à jouer dans l'éducation.
3: Ah oui, oui, oui. Mais là ils délèguent tout ça à l'école, hein. Le bonjour, c'est... le merci. Le...
0: Alors, du coup, quand on a des parents défaillants, est-ce que nous les enfants on peut être sauvés par l'école?
3: Oh oui.
0: Ouais.
3: Oui.
0: Ouais.
3: Parce qu'on instaure aussi quelque chose d'émotionnel. Il y a des enfants, ils font plus l'école que la maison. Ils sont là de 7h40 à 18h30. On les éduque clairement.
0: Donc comme à l'époque, en 1900, à l'époque de Jean Massé, l'école pour tous, paysans, ouvriers, comment dire, cadres, nous permet de nous sortir de nous permet de réussir.
3: Oui.
0: Ouais.
3: Après, il faut suivre aussi. Je pense que les parents doivent aussi suivre parce qu'il n'y a pas que... Enfin, moi, je dis... Si tout le monde avait un peu cette mentalité, il y a des maîtresses qui sont là, elles restent dans le truc, elles n'aiment plus forcément... éduquer ou juste transmettre, sont là juste parce qu'il y a les vacances, parce qu'elles sont installées dans un rythme et puis elles gardent toujours la même chose, la même chose, la même chose. Moi, j'ai jamais la même année. J'aime pas faire la même chose. Ça m'embête et je trouve que si j'ai pas le cœur, je le ferai pas.
0: Est-ce que dès l'enfance, tu savais qu'un jour tu finirais comme professeur?
3: Jamais.
0: Tu avais pas ce rêve quand t'étais au collège?
3: Non.
0: Donc il s'est révélé plus tard?
3: Oui.
0: Ouais.
3: Mais après, j'ai toujours aimé les enfants.
0: Ouais, il a fallu d'une voix, une expérience, un moment.
3: Exactement.
0: Hein, pour du coup t'apercevoir que là aujourd'hui t'es bien.
3: C'est ça.
0: Ouais. Est-ce que les enfants ils te redonnent ça, ce côté.
3: Mais c'est naturel,
0: bien,
3: je
0: quoi.
3: Sais. Bah oui, le sourire. Et puis là, les enfants ils viennent te voir, ils font un gros câlin, ils disent qu'ils t'aiment alors que. Y a pas de, c'est même pas le moment de dire ça. Ils te chopent en récréation, je t'aime maîtresse, puis ils partent.
0: Et t'as des enfants?
3: Ouais, j'en ai deux.
0: Alors. Du coup, ils sont jaloux?
3: Pas du tout.
0: C'est quoi l'avantage pour un enfant d'avoir une maman qui est professeure, qui s'occupe de nous, mais en même temps, elle s'occupe aussi des autres? C'est
3: plus,
0: quoi
3: moi,
0: l'avantage pour eux?
3: Mes enfants, ils sont dans l'école.
0: Donc, ils voient maman?
3: Ils voient maman.
0: À la maison?
3: À la maison, à l'école.
0: Et à l'école.
3: Exactement.
0: Donc, tu les emmènes et tu les ramènes?
3: Je les emmène pas, c'est le papa qui les emmène, mais je les ramène.
0: Donc, il y a un inconvénient, il y a un avantage?
3: Non, moi j'aime trop qu'ils soient là. Honnêtement, je passe beaucoup de temps avec eux. Mon fils, il dit une fois, il s'est blessé dans la cour et il dit à son copain, il lui dit oui. Tu vois, toi, quand tu te blesses, c'est une maîtresse qui te soigne. Moi, c'est ma maman.
0: Oh là là, il est au-dessus. On va se faire une petite pause musicale parce que du coup, on a encore un choix qui a été le tien.
3: Oui.
0: Je vois que tu t'as vu sur ma fiche que c'était qui c'était, non?
3: Bob Marley.
0: Ouais, c'est ça, c'est Bob Marley et c'est One Love. Eh ben, un petit One Love et puis on revient et puis on finira ensemble, tout ça.

0: ça fait du bien de retrouver un peu d'amour dans ce monde. Et donc, vous êtes bien sûr Radio Campus Paris, l'émission Les Yeux Fermés. Et nous avions comme invité, et nous avons toujours comme invité, Sophia. Plein de questions sur l'école.
1: Oui.
0: Plein de questions sur les parents aussi, qui y contribuent des fois à ce que sont leurs enfants. L'idée de mixité, justement, pour toi, c'est un plus dans l'école d'avoir des garçons, des filles, des identités différentes, des cultures différentes.
1: Bien sûr.
0: Qu'est-ce que ça apporte pour toi au groupe ?
1: Bah, c'est l'ouverture du monde aussi. Hein. Donc, c'est important hein, pour l'enfant de voir qu'il y a une multitude de personnes, de différences dans le monde. C'est important pour lui, pour sa construction. Moi, en classe, déjà, je fais de l'anglais. On parle beaucoup du monde. Je ramène les parents en classe, beaucoup. Quand ils me donnent leur fille, je regarde leur métier. Je leur demande est-ce qu'ils veulent intervenir. J'ai eu l'année dernière une archéologue qui est venue, une maman qui fait des bootcamps et tout. Ils ont fait un bootcamp en classe, c'était trop bien, enfin, dans la cour. Donc il y en a qui parlent aussi une autre langue. J'ai eu un papa égyptien qui est venu raconter l'histoire de l'Égypte en égyptien. On comprenait rien, mais les enfants c'était content. Donc ils montraient des photos et on essayait d'associer. J'essaye de faire en sorte que les enfants ils s'enrichissent parce qu'il y en a aussi qui ne vont pas sortir. Il y en a plein des parents, bah, soit ils n'ont pas les moyens, soit ils n'ont pas envie, soit ils ne savent même pas que c'est possible. Enfin, les musées sont gratuits, mais il y en a qui n'y vont pas. Ils ont peur aussi, on ne leur a pas dit d'aller prendre le transport, d'aller au musée. Donc ils ne savent pas. Il y en a qui ne savent pas. Hein.
0: Qu'est-ce qu'on peut te souhaiter, toi, dans ta carrière ? Et est-ce que tu t'es donné un objectif à atteindre auprès de ses enfants ? J'imagine que ça fait 4 ans,
1: ouais.
0: C'est ça ? Que tu recroises des enfants qui grandissent. Quand tu les recroises, il y a une émotion, il
1: oui.
0: y a un truc qui te traverse, c'est quoi ?
1: Moi, je suis contente de les voir, même eux, ils sont contents. Voilà, ils sont passés dans le... Juste, il y a une cour qui nous sépare. Donc voilà, je les vois, quand je vais juste prendre un truc à la cantine, je les vois. Ils sont contents, ah, maîtresse Sophia, maîtresse Sophia. Donc on est tous contents de se voir. Tu travailles bien avec la maîtresse. Oui, oui, oui. Quand j'apprends des fois que ça ne se passe pas très bien, je me dis bon.
0: Justement, quand on est professeur, est-ce qu'on arrive aussi à voir la trajectoire que cet enfant prend ou que les parents du coup prennent ?
1: C'est dur de juger aussi parce que là où on est, c'est un peu un quartier, on va dire. On est un peu entre les migrants, les Roms, etc. Donc on ne sait pas forcément ce qu'ils vont devenir, en fait. Je me dis juste, il faut qu'ils suivent une bonne lignée. Je leur ai donné des clés maintenant.
0: Ouais, c'est ça.
1: Je suis qu'en maternelle. Hein.
0: C'est ça.
1: Malheureusement, je ne sais même pas si c'est mon souvenir, hein, en vrai.
0: Qu'est-ce qu'on peut te souhaiter pour l'avenir ?
1: D'être toujours aussi motivée.
0: Toujours aussi motivée.
1: Ouais. D'aimer le métier. Moi, je me suis dit, j'arrêterai quand je ne trouverai plus l'envie d'y aller parce que c'est les enfants qui vont souffrir. Donc
0: Ok, moi j'aurais voulu commencer comme ça à l'école. Hein. On change d'époque.
1: Ouais.
0: Hein, et puis voilà, c'est des preuves comme ça en fait qui.
1: On n'est pas les vieilles maîtresses d'avant, quoi.
0: À crier, faire peur.
2: Exactement, ouais.
0: Et peut-être aussi une époque où on te tirait les oreilles.
2: Ouais.
0: On fait ça à l'école aujourd'hui ?
1: Non. Dans le travail,
0: non,
1: je pense.
0: Surtout pas. Hein.
1: Non, mais je pense aussi qu'il y avait une haute posture de maîtresse. Les maîtresses étaient plus respectées à l'époque par les parents, je trouve. Hein. En tout cas, moi, mes parents, ils avaient peur des maîtresses. Enfin, si la maîtresse dit ton enfant, il a mal agi, c'est nous, on s'en prenne à nous.
0: Ouais,
1: aujourd'hui, les parents, ils s'en prennent à la maîtresse.
0: Bah oui, parce qu'aujourd'hui, il y a la nouvelle technologie, il y a Internet et l'IA, donc on en reparlera. En tout cas, ça a été un plaisir de prendre
1: Merci
0: ce petit
1: beaucoup.
0: Temps éducatif et de partage, de savoir qu'il y a de bonnes mains qui gèrent nos enfants, et
1: J'espère.
0: Du coup, nous, ça nous fait du bien de savoir qu'il n'y a pas que des maîtresses qui crient ou des professeurs qui crient. Spéciale dédicace pour les enseignants, peut-être ?
1: Oui, voilà.
0: Ouais.
1: Mais je ne sais pas si j'ai le droit de dire à l'école, mais oui. Voilà.
0: Oui, bien sûr, bien sûr.
1: Cassandra,
0: voilà.
1: Et Chloé.
0: Et puis on leur passe un bonjour à tous.
1: Oui.
0: Et puis une belle rentrée en tout cas pour tous ces petits. Puis on aura peut-être l'occasion de se retrouver une fois prochaine.
1: Bien sûr,
0: on reparlera de l'école et comment ça...
1: Je travaille pas le samedi, donc je suis disponible.
0: Eh ben voilà. Merci mes amis. C'était un plaisir de vous retrouver.
2: Un plaisir partagé, c'était
0: merci.
2: Sympa la reprise là. Ouais, une belle rentrée.
0: Ok, belle rentrée. JW, il t'a pas manqué ton acolyte ?
1: Oh, non.
2: Oula, oula, oula, oula, oula. Poula, poula, poula.
0: Merci Camille.
2: Non. Je vais me le faire.
0: Merci Amir, qui est déjà pris dans la technologie du téléphone et du portable. Et nous, c'était de la radio. C'était pour les auditeurs de Radio Campus Paris. C'est la rentrée. On se retrouve le 17 octobre avec une invitée qu'on a déjà eue, mais je ne vous donne pas le nom. Okay. Je le garde pour moi. Et puis, merci Sophia.
1: Merci beaucoup. Merci.
0: Et puis, du coup, bonne rentrée.
1: Merci.
0: Cette fois-ci, on continue. Et puis, voilà, à tous et on finit. C'est quoi le morceau musical pour terminer, Camille ? Alors,
3: c'est Catherine Rager et Doc Gynéco riches.
0: Eh ben, c'est parti. On espère que nous serons riches.
2: Oui.

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7: Le verbe chipoter n'a pas le même sens en France et en Belgique. En France, on dit de quelqu'un qu'il chipote, comme on pourrait dire qu'il pinaille ou qu'il ergote, qu'il cherche la petite bête pour causer quelques difficultés à quelqu'un d'autre, ce qui peut d'ailleurs être une manière de prolonger le plaisir d'être avec l'autre, d'où l'expression « ce n'est pas pour chipoter, mais votre do dièse est un peu bas ». Alors qu'en Belgique, chipoter est plutôt une variante de tripoter. Par exemple, si je chipote le do dièse du basson dans une réverbe très étroite, est-ce qu'il paraîtra plus haut? Ce numéro de Métaclassique s'intitule « Chipoter » parce qu'il a été enregistré en Belgique et parce qu'il raconte la manière dont Fanny Libert tripote les sons et s'y prend pour composer sa musique. Pendant une heure, nous allons marcher dans les rues de Bruxelles avec la compositrice qui raconte son rapport à la musique à travers les endroits qu'elle a fréquentés depuis son enfance.

0: aussi.
1: Ouais, super. Ça va, la pluie? Ah oui, c'est 2.
0: Ouais, enfin, ouais. 1, 2, non, 4.
1: Enfin, non, nous, c'est 1, 4, ok.
0: Ah oui, non, oh, oui, c'est 4.
1: Ok.
0: Ah, et ben, on peut se lancer, si tu veux.
1: Ouais. J'ai noté un peu les lieux, mais...
0: Ouais, t'as décidé de là où on va, à peu près. Ouais,
1: c'est bien,
0: ouais, d'accord.
1: Il y a plusieurs possibilités, quoi. Même.
0: Ouais, ouais.
2: On est.
3: Donc là, on est place Saint-Josse.
1: Exact.
3: Et c'est un point de départ pour toi.
1: Oui, c'est un point de départ. J'ai passé beaucoup de temps ici, un peu plus par là, quand même.
3: C'est-à-dire vers le coin bazar.
1: Vers la place Ouart, vers le coin bazar, ouais. Ouais, Saint-Josse, c'est la plus petite commune de Bruxelles, mais il y a quand même des aires assez différentes. Oui, ici, je venais quand même.
3: Mais il y a un point d'attache musical par là?
1: Par là, il y a plusieurs choses. Bah, il y a déjà où moi j'ai vécu, où j'ai vécu beaucoup de choses musicales.
3: Qui était
1: Qui est Rétiberga, un peu plus par là.
3: Ouais.
1: Vers le haut. Puis il y a l'académie de Saint-Josse aussi, qui est très belle, dont j'avais les clés. Je pouvais aller travailler quand je voulais, c'était super.
3: Y compris la nuit?
1: Y compris la nuit, tout à fait. Faut
3: mais
1: peut-être
3: y
1: pas le dire.
3: Vraiment la nuit, non.
1: J'y allais vraiment la nuit, ouais.
3: Ah ouais,
1: ouais, c'était génial. Y a pas de voisins.
3: Est-ce que tu faisais quel instrument?
1: Piano.
3: D'accord, et t'avais pas de piano chez toi?
1: Si, mais là il y avait des pianos à queue, des meilleurs.
3: Ah oui, bah oui.
1: Ouais, oui, c'était le luxe. Et puis là, il y a plein de... Il y a des petites salles de concert un peu à caractère très différent. Il y a un squat aussi, rue de Lidecker, où ils font des scènes ouvertes tous les vendredis. Où là, je suis allée beaucoup aussi.
3: Toi, t'as fait des scènes ouvertes?
1: Je suis allée écouter et j'ai joué aussi.
3: D'accord.
1: Et puis ils organisent vraiment des concerts.
3: Ouais.
1: J'ai joué aussi, ouais. Puis ils font des karaokés aussi, très marrants.
3: C'est-à-dire?
1: Avec des gens du quartier, mais il y a des choses. Une fois j'ai vu un gars, pas du tout musicien, mais qui avait une voix incroyable, qui faisait des airs d'opéra comme ça, en karaoké.
3: Et ben si, ah oui, en karaoké, il y avait des airs d'opéra.
1: En karaoké, il y avait des airs d'opéra, ouais.
3: C'était quels opéras?
1: Je sais plus, peut-être des Puccini,
3: ah ouais,
1: des
3: quand
1: Italiens,
3: même.
1: Mais. Ouais, c'était marrant, très drôle. Et il vient à chaque fois, apparemment.
3: Ce chanteur?
1: Ouais. Qui n'est pas chanteur du tout.
3: Mais c'est lui qui apporte ses Puccini ou c'est le lieu qui...
1: Bah, tout le monde met ce qu'il veut. L'ordinateur est ouvert, oui, c'est ça. Direct, ouais. Exact. Donc ça, c'est par là, cet endroit. Puis dans les rues de Saint-Josse, il y a beaucoup, beaucoup de... Enfin, j'ai beaucoup entendu de mariage turc et de clarinette.
3: Ah ouais.
1: J'avais un voisin au-dessus de chez moi qui était clarinettiste de mariage, quoi.
3: Et il répétait?
1: Il répétait, ouais. En fait,
3: il répète ou il file
1: comme... Il jouait,
3: ouais.
1: Ouais, il jouait. Mais j'avais un voisin grec aussi avec qui j'avais joué un peu.
3: Et ça, d'avoir des voisins qui ont un rapport à la musique où ils répètent un répertoire qu'ils possèdent déjà super,
1: ouais,
3: bien, ça joue en toi un truc ou...
1: Bah, ça m'a beaucoup attiré, enfin, ce rapport-là à la musique,
3: bah oui,
1: très concret, très...
3: Très ancré, ouais.
1: Ouais, et très utilitaire aussi. Enfin,
3: oui.
1: Le
3: fait qu'il joue dans les mariages tous les dimanches...
1: C'est ça, ouais. C'est ça, et qu'il y a vraiment un phénomène social autour, et un besoin immédiat et un sens immédiat. Je trouvais ça... Enfin, ça m'a donné envie de pratiquer aussi des musiques traditionnelles, et d'un peu voyager aussi. Plus dans les pays de l'Est, plus en Bulgarie, etc.
3: Ah ouais?
1: Ouais, et je trouve ça très reposant de l'activité de composition, où le sens est beaucoup plus à trouver et à chercher. Enfin, où le sens est plus personnel.
3: Alors, je comprends, lequel est le plus reposant entre les deux?
1: Bah, l'un est reposant de l'autre, quoi.
3: Ah oui, oui.
1: Je trouve d'être dans un rapport à la musique où le sens est immédiat et social, comme ça,
3: ouais.
1: Me reposer de l'autre, quoi. Donc ici, c'est la rue de Lidecker, c'est là qu'il y a les karaokés.
3: Ah oui.

0: Et donc, tu as déménagé après le confinement ou
1: Ouais, tout à fait. Vers Forêt.
0: pour des raisons musicales?
1: Parce que je voulais partir ici, c'était chez ma mère.
0: Ouais.
1: Et puis, bah, ça m'arrange musicalement aussi parce que je vis avec avec beaucoup de musiciennes.
0: Ouais.
1: Donc c'est très pratique. Une flûtiste notamment.
0: Mais vous devez vous répartir les temps de travail horaires pour pas vous chevaucher ou
1: Bah, on l'a peu fait en fait, on n'en a pas tellement eu besoin, bizarrement, mais je pense qu'on était très tolérantes, toutes
0: Ouais.
1: et flexibles quoi. Mais moi je répétais, je travaillais plus au conservatoire et elle là,
0: Ah oui.
1: on avait des horaires quand même. Mais bon, ça arrivait qu'on travaillait en même temps, piccolo et piano. Compliqué.
0: En même temps, mais pas le même morceau.
1: Non.
0: Et ça te donne des idées pour la composition après de.
1: Mais parfois oui, c'est vrai. Oui, c'est vrai. Bah, beaucoup quand je l'entends, c'est génial
0: Ouais,
1: quoi, de pouvoir
0: ouais.
1: l'entendre, de pouvoir lui demander tout le temps d'essayer des trucs.
0: Ah oui. Ah
1: Ouais.
0: oui, d'avoir l'instrumentiste à domicile.
1: Ouais,
0: Ouais.
1: ouais, ouais. C'est génial. Il y a une contrebasse
0: Mais tu
1: aussi.
0: veux dire que parce que tu as une colocataire
1: Ouais.
0: Piccolo, tu composes d'autant plus pour Piccolo.
1: Ouais, tout à fait.
0: Ah
1: Je pense que j'aurais pas composé pour piccolo
0: si elle avait
1: du
0: été
1: tout en fait.
0: tromboniste, t'aurais travaillé
1: Pour trombone,
0: pour
1: peut-être.
0: trombone.
1: Après, j'adore le piccolo du coup, mais c'est vraiment très lié à elle et
0: Bah oui.

0: On va par où là? On va
1: par ici.
0: Ouais, d'accord.
1: Et puis vers la droite. Ouais, c'est étroit là.
0: Là, on est toujours à Saint-Josse ou...
1: On est toujours à Saint-Josse.
0: Ouais.
1: Ouais. Si on continue tout droit, peut-être qu'on peut faire ça. On arrive vers les Marolles doucement.
0: D'accord.
1: Qui sont le vieux quartier vraiment bruxellois, au centre, vraiment le cœur de Bruxelles. Où il y a le marché du jeu de balle, où il y a.
0: Ah
1: il y a
0: oui.
1: Beaucoup aussi de...
0: Le marché du jeu de balle, on en avait pas mal parlé dans un épisode de Métaclassique avec François Mardi-Rossian, qui avait fait ses études, une partie de ses études de piano ici, et il venait acheter des partitions.
1: Je pense que j'avais vu, ah oui, qui trouvait des partitions complètement inconnues, comme
0: ouais,
1: ça.
0: Ouais, c'est ça.
1: Ah oui, oui.
0: Et ouais. Bah, des Belges inconnus qui avaient
1: ah
0: été
1: oui,
0: compositeurs. Et...
1: Mais oui, c'est génial. Il y a vraiment, il y a plein de tas de...
0: Toi, il t'arrive d'acheter ouais. des partitions comme ça
1: Comme ça, sur des marchés.
0: Ouais.
1: Ouais, oui, beaucoup.
0: Ah oui.
1: Bah, j'en
0: pas
1: ai
0: pour
1: trop,
0: les jouer, pour les analyser ou...
1: Bah pour les lire, pour les... par curiosité. Mais parfois, il y a aussi, j'ai trouvé j'ai trouvé toutes les sonates de Beethoven comme ça aussi. Ah, parfois, il y a des choses utiles
0: ah oui,
1: concrètement.
0: Truc, ouais.
1: Et puis, mais c'est drôle. Enfin, c'est très daté, quoi. L'esthétique, même des mises en page, etc.
0: Ouais.

0: c'est la rue Potagère où il y a une chanteuse, Solange Labbé, qui vit plus par là, qui organise des soirées d'improvisation incroyables. Complètement. La chanteuse est peintre, elle a ses tableaux partout, partout à la maison, c'est complètement surréaliste.
1: Ah oui.
0: Et voilà, donc ma rue.
1: Donc elle vit dans l'œuvre de son père.
0: Ouais.
1: Ouais.
0: Avec un rapport très étrange à ça, d'ailleurs.
1: Ah oui?
0: Oui, elle en parle bizarrement, c'est marrant.
1: Ah oui.
0: Mais mon père ne peint que des femmes à poil, je sais pas pourquoi. C'est drôle.
1: Et qui deviennent ses compagnes.
0: Ouais,
1: de vie. De vie, ouais, c'est ça.
0: Ouais, c'est marrant. Ici, il y a beaucoup de concerts d'appartements, en fait, dans le coin,
1: ah
0: et
1: bon
0: partout à Bruxelles, mais... Ici, il y a un guitariste qui fait... J'ai vu un super beau concert, vraiment dans la rue, là.
1: Ouais. Mais les concerts d'appartements, c'est les voisins qui viennent, même si on ne connaît pas. Il y a des affiches dans la rue.
0: Là, c'était comment? C'était par message, un peu bouche à oreille.
1: Ah oui.
0: Mais peut-être qu'il y avait un peu,
1: ou
0: une espèce de newsletter.
1: Ah oui.
0: Mais nous, on fait ça aussi chez nous, et puis dans la rue, là, un peu plus loin, il y a la rue Tiffry ici.
1: Ouais.
0: Où vivaient, j'avais des amis qui vivaient, qui organisaient aussi tous les mois ou quoi, des concerts et des espaces de partage de...
1: D'accord.
0: Même de projets en cours de création.
1: Oui. Ouais.
0: Ouais, ça se fait beaucoup, en fait. Un peu surtout nous, c'était une période...
1: Mais ça se fait beaucoup dans tout Bruxelles ou surtout dans ce quartier?
0: Dans ce quartier, il y a beaucoup de musiciens,
1: ouais,
0: pour des raisons, je pense, de budgétaires.
1: Ouais.
0: Mais...
1: Parce que c'est un quartier pas cher, ici.
0: Ouais. Bah, ça se gentrifie, tout se gentrifie... À Bruxelles, ça devient de plus en plus cher, mais
1: ouais, ouais,
0: parce que ça reste quand même un quartier des moins chers, je pense. Mais non, ça se fait beaucoup, je sais pas, dans les milieux peut-être jeunes musiciens.
1: Ouais.
0: D'organiser. Ouais. Mais aussi parce que c'est une époque où on commençait à monter un ensemble avec des amis du conservatoire, où on voulait explorer d'autres manières d'être sur scène et d'autres rapports au public.
1: Et ça, vous le testiez en appartement, justement?
0: Voilà, par exemple.
1: Et d'autres manières, ça voulait dire quoi, par exemple?
0: En tout cas, où il y a une proximité peut-être plus grande,
1: ouais,
0: où la séparation est moins claire,
1: ouais,
0: entre public, et où il y a une plus grande liberté aussi de mouvement du public.
1: Mais c'est-à-dire que quand tu arrives dans un appart, tu changes un peu l'ordre des meubles pour pouvoir...
0: Oui, on arrangeait quand même.
1: Ouais. Vous les arrangez comment?
0: On rendait ça assez cosy, quoi. C'était un arc de cercle... assez mais très calme, mais aussi beaucoup plus intimiste. C'était une recherche d'intimité,
1: oui,
0: dans le... Voilà.
1: Parce que du coup, oui, c'était un public de 10-15 personnes.
0: Parfois un peu plus,
1: ouais,
0: une vingtaine, quoi.
1: Ouais.
0: Ouais.

0: Mais ici, par exemple, sur la gauche, c'est une maison de musiciens espagnols depuis, je pense, 30 ans. Il y a des étudiants du conservatoire hispanophone qui louent ici.
1: Et pourquoi est-ce que c'est que des hispanophones?
0: Je sais pas.
1: Le propriétaire ne loue qu'à des espagnols ou...
0: Peut-être que le propriétaire est hispanophone lui-même.
1: Ah oui.
0: Ou alors c'est juste que c'est un plan qui se passe comme ça.
1: Ah oui. C'est ici, c'est ça?
0: C'est deux maisons à côté, je pense que c'est deux-ci, ouais.
1: Ah d'accord. Mais on est... ah, y a personne qui joue là en ce moment?
0: Là maintenant pas. Souvent
1: ah,
0: oui. Mais...
1: Ah oui. On aurait pu sonner.
0: On aurait pu, ouais. Là, quand on descend, on arrive à la salle du botanique. Il y a beaucoup d'événements musicaux très divers.
1: Divers comment?
0: De langage, de style, de public.
1: Trop divers ou pas assez divers?
0: Moi, je trouve ça chouette que ce soit un lieu où se croisent des publics différents.
1: Ouais.
0: Pas assez diversifié peut-être en termes
1: d'esthétique.
0: De coût de tickets.
1: Ah oui. Parce que c'est cher.
0: Ça cadre quand même. Oui, c'est vraiment plus cher qu'ailleurs. Mais...
1: C'est combien?
0: C'est quasi 30.
1: Ah ouais.
0: Ouais. Pas pourquoi exactement. Mais...

0: Et là, alors, si je comprends bien, on n'est pas loin de Scarbeck, hein, qui est de l'autre côté de la rue, c'est ça, ouais.
1: Scarbeck est par là.
0: Ah, ce côté, ah, je le voyais de l'autre côté, d'accord.
1: Peut-être que Scarbeck entoure, mais on arrive à Bruxelles-Ville, vite par là.
0: Ouais, d'accord.
1: Bruxelles-Ville, ouais.
0: La frontière est dans 2-3 rues, là, c'est ça?
1: La frontière
0: avec
1: est...
0: Avec Bruxelles-Ville,
1: est un peu poreuse.
0: Ah oui, ah ouais.
1: Et en plus, il y a des zones de... Ça fait... C'est un peu étrange. Il y a des zones plus hautes aussi, qui étaient Saint-Josse historiquement, qui sont devenues... qui ont été rachetées par Bruxelles-Ville.
0: D'accord.
1: Le square en Biorix, etc. Ah, il y a la piscine de Saint-Josse qui a été rénovée.
0: Et tu y as joué?
1: Non. Pourtant, il y a un festival Hide and Seek où ils font plein de concerts dans des piscines et dans d'autres lieux insolites comme ça.
0: Hide and Seek, et c'est quel genre de musique?
1: C'est beaucoup des musiques dites du monde, par musique traditionnelle, mais pas que en fait. Mais je pense que c'est organisé par le théâtre Molière et une institution qui s'appelle Musique Publique, qui donne des cours. Voilà le botanique. Si on va par là, on arrive à l'ancienne médiathèque qui n'existe plus.
0: Ah oui.
1: Très malheureusement.
0: Pourquoi malheureusement? C'était super.
1: Ouais, il y avait beaucoup quand même. J'allais souvent emprunter des CD, quoi.
0: Ah oui. Mais t'écoutes encore aujourd'hui des CD, non?
1: Oui, quand même.
0: Ouais.
1: Ouais.
0: Justement parce que tu trouves des choses dedans que tu trouves pas spontanément par passant par les plateformes. Ou...
1: Oui, aussi parce que j'en ai encore tout simplement. Oui. Mais oui, là, je trouvais des choses que j'aurais jamais trouvées autrement, je pense.
0: Quoi?
1: Des CD vraiment... J'avais des CD de musique japonaise, de même de musique contemporaine. En fait, juste de tomber dessus dans un lieu... Enfin, la recherche et la fouille étaient très différentes dans ce contexte-là
0: que
1: sur Internet, quoi.
0: Et en fait, t'aimes bien ce contexte de fouiller dans la médiathèque?
1: Ah oui, je trouvais ça trop bien. Enfin, chose de découverte, même sans entendre sur le moment même, parce qu'il y a beaucoup de risques aussi, quoi.
0: Ah oui, d'avoir l'excitation
1: de découvrir
0: après. Cette espèce de sas, en fait, entre le moment où tu l'empruntes et le moment où tu peux l'écouter.
1: Ouais. Ouais. Avec parfois de la déception, parfois.
0: Ouais, ça, c'est, ouais, c'est le jeu.
1: Ouais.
0: Ça, c'était dans quelles années que t'allais à cette médiathèque?
1: Il y a une bonne dizaine d'années, je dirais. Une quinzaine d'années. On peut aller
0: voir
1: un. Ouais. Je pense pour que ma musique soit jouée, je préfère sentir le public un peu quand même. Ouais.
0: Mais là, t'as des commandes pour orchestre en ce moment, non? Donc là, c'est nécessairement des grandes salles, non?
1: Oui, les orchestres, c'est nécessaire. Oui, mais je pense que je me sens moins en phase avec ça, en fait.
0: Ah oui.
1: Quand même. Enfin, dans tous les sens, en fait. Moins proche des musiciens, des musiciennes et du public.
0: Et
1: de moins sentir le côté.
0: Ouais, bah oui. Et ça se ressent, tu trouves, dans ce que tu produis pour orchestre? C'est de fait un peu plus froid ou plus de formel?
1: J'essaie d'éviter ça.
0: Oui.
1: Enfin,
0: oui, mais si tu te vois venir.
1: Enfin, la pièce pour orchestre que j'avais écrite là, justement. C'était vraiment un jeu, c'était une condition de jeu entre le chef et l'orchestre. Comme un enfant qui joue avec un jouet et qui se rend compte qu'il réagit à ses gestes, quoi.
0: Ah ouais.
1: Que le chef se rende compte qu'effectivement tous ces gens qui sont là, enfin comme un petit synthé ou un petit
0: et
1: jeu avec
0: comme
1: des sons.
0: Comme s'il le découvrait en même temps qu'il joue.
1: Voilà, c'est ça. Ouais. Et donc il y a une espèce d'excitation qui vient avec ça. Puis,
0: mais quand tu mets en scène sur la partition, ça? Tu mets avec des indications verbales?
1: Il y avait des indications, oui, dans la légende, quoi, pour le chef.
0: Ouais.
1: Une conscience à avoir avec ça, et puis c'est dans l'écriture, quoi, dans la dynamique qui se crée entre les deux, qu'on sente ce jeu-là. Tout un moment où, comme un enfant, il veut tester jusqu'où ça marche, quoi. Et
0: oui.
1: Puis d'un coup, ça marche plus, la machine débloque un peu. Et ça, c'est juste dans la musique elle-même, en fait.
0: Ouais.
1: Enfin, dans la musique qu'on voit, qu'on sent, qu'on entend en voyant le geste.
0: Oui, c'est quand tu mets des règles du jeu, c'est pour que ça se dérègle à un moment donné, en fait.
1: Oui, oui. Oui, que ça se dérègle ou que ça se re-règle après ou pas. En tout cas, cette tension-là.
0: Oui. Oui.
1: S'il y a énormément de vent parce que les buildings sont mal construits, en fait.
0: Ah ouais, donc ils sont des gouffres, en fait, ouais.
1: Ouais.
0: Alors j'essaye de mettre le parapluie dans l'axe, le contre-axe des micros, je sais pas si ça va marcher.
1: Là-bas, tout droit, il y a le conservatoire.
0: Ah.
1: Ah.
0: Alors, plaisir ou souffrance?
1: Les deux. Non, maintenant, plaisir, en fait.
0: Maintenant?
1: Enfin, quand j'ai mon rapport maintenant...
0: J'entends à retardement, donc.
1: Ouais, il y a eu de la souffrance aussi, mais... Ici j'étais en piano, en composition j'étais pas à Bruxelles en fait.
0: Ah oui.
1: Mais j'ai écrit pour des percussionnistes et j'ai joué avec des percussionnistes.
0: Mais pourquoi? Parce qu'ils étaient sympas ou parce que vraiment les instruments t'intéressaient ou...
1: Bah d'abord parce que j'ai joué avec eux beaucoup.
0: Ouais.
1: Et donc je les ai rencontrés et donc ils m'ont demandé en fait. Enfin il y avait un lien.
0: Ouais. De complicité.
1: Ouais. Oui. Et puis parce que aussi du coup je passais des heures dans ces locaux à découvrir plein de sonorités.
0: Et tu les découvrais comment? C'est-à-dire tu prenais une demi-heure avec un percussionniste et tu te faisais découvrir plein de trucs ou tu y allais toi-même les jouer ou...
1: Bah d'abord je découvrais dans les pièces qu'on jouait ensemble, de Crumb notamment, ou même de Bartok, en fait. Enfin, juste d'être plus proche de ces percussions et d'aller les essayer, etc. Ça a créé une curiosité et de l'envie, quoi. Et puis c'était des locaux, enfin il y avait beaucoup de problèmes de... Il n'y avait pas assez de piano en fait, de manière générale, pour les étudiants.
0: Ah oui.
1: Et donc c'était la course pour trouver des locaux et il y avait toujours des pianos un peu libres chez les percussions. Donc j'étais beaucoup par là et donc seule aussi je chipotais un peu quoi.
0: Tu chipotais?
1: Je chipotais.
0: C'est-à-dire?
1: Bah je touchais, j'essayais des trucs.
0: Ah oui, j'avais ça chipoter.
1: Ah ouais, c'est du belge.
0: Mais non, mais en fait en français chipoter c'est plutôt synonyme de pinailler.
1: Ah ouais, ah oui oui tu chipotes. Ah oui,
0: ouais,
1: c'est
0: ouais. Là.
1: Ah oui, nous on est aussi chipotés pour
0: toucher, tribouiller quoi.
1: Enfin, ouais,
0: ou tripoter, ouais, trifouiller.
1: Trifouiller. Ah oui, c'est vrai, c'est drôle. Oui, je l'utilise même pas tellement dans l'autre sens en fait.
0: Ah ouais.
1: Arrête de chipoter. Enfin oui, je vois mais. Oui, puis le prof qui faisait toute la musique de chambre contemporaine aussi était percussionniste, avait un local là qui était très, très libre d'entrée et de sortie. Enfin, il était très chaotique dans ses horaires et donc il y avait toujours du monde là. Et... Du coup, je me sentais assez libre dans ces locaux-là, en fait. De...
0: Ah, tu veux dire que son anarchisme horaire a servi ta découverte des instruments?
1: Bah oui, en fait. Oui, et puis ça arrangeait entre eux aussi. Il y avait un truc beaucoup plus solidaire entre les percussionnistes qu'entre les pianistes, par exemple. Mais ils faisaient leurs horaires de répétition entre eux. Et du coup, il y avait beaucoup plus de possibilités de s'insérer là-dedans.
0: Tu l'attribues à quoi? Qu'ils étaient plus solidaires? Parce qu'en fait, ils sont peut-être obligés.
1: Ouais, je pense qu'ils jouent beaucoup ensemble, en fait.
0: Ouais.
1: Puis ils jouaient beaucoup les mêmes pièces. Enfin, leur répertoire était... Ouais, c'était pas le même que celui du piano, quoi.
0: Ouais.
1: Oui, puis ils avaient plus de cours ensemble, je sais pas, beaucoup de choses. Et puis même le fait d'être dans un espace très restreint.
0: Et quand t'as appris le piano, tu as improvisé très tôt.
1: Oui.
0: Parce que ça aussi, c'est un... Il y a une espèce de clivage dans les profs de piano. Il y a ceux qui font pas du tout improviser.
1: Ouais.
0: Et ceux qui commencent par ça en quelque sorte.
1: Ouais. Spécifiquement au piano.
0: Non, mais parce que j'ai le nez dessus de par la biennale dont je te parle. Mais après, moi je connais pas de profs de clarinette qui font improviser
1: non,
0: dès
1: c'est
0: le
1: vrai.
0: Début.
1: Ouais. Moi, mon frère, il y a un prof de clarinette qui lui a interdit d'improviser.
0: Ah ouais?
1: Ouais. Il lui a dit tout de suite, ne fais pas ça. Bah aussi parce qu'il y a cette recherche du son de clarinette classique.
0: Oui.
1: Oui, il lui a dit tu enregistres des mauvais réflexes. Mais moi, oui, j'improvisais avant de lire. Enfin, ça me semble logique, mais.
0: Ouais.
1: Donc c'était mon premier rapport à l'instrument. Et puis ma prof était elle-même compositrice et improvisatrice. Enfin, tous mes profs de piano étaient ici aussi. J'étais chez Boyan.
0: Ouais, ça aide, parce que ça veut dire qu'elle avait un rapport de création avec l'instrument.
1: Oui, c'est ça. Ouais. Ouais.
0: Et ça, tu penses que ça a été déterminant, le fait que tu deviennes compositrice, le fait que c'était complètement assimilé à l'activité musicale que de composer?
1: Oui, je pense que oui. Bah, mon père est compositeur lui-même, donc je pense que je l'ai vu dans ce rapport de recherche au clavier, déjà. Et que je me souviens de l'imiter, quoi, d'imiter sa position des doigts, mais je pense aussi son attitude.
0: Ah oui, et aussi le fait qu'il recherche, en fait.
1: Ouais, oui, c'est ça. Ouais. Et d'écoute, en fait.
0: Ah oui,
1: d'écoute et de découverte.
0: Et que écouter et chercher fait partie du rapport à l'instrument.
1: Oui, c'est ça. Enfin, ce qui fait partie aussi du rapport à l'instrument dans l'interprétation, mais quand même d'une autre manière ou qui n'est pas toujours transmise
0: ouais.
1: vite, je sais pas. Mais en tout cas, oui, même à l'académie, on prenait vraiment du temps pour la composition. Enfin, je venais avec ce que j'écrivais. Et...
0: Ah oui?
1: C'était tout à fait... ouais. Avec ma prof de piano, quoi. C'était... Ça s'est mis comme ça, du fait qu'elle fait ça aussi.
0: C'est-à-dire, t'avais quel âge quand t'arrivais avec tes compositions pour travailler le piano?
1: Bah en fait, d'abord, je composais, mais j'écrivais pas, par manque de connaissances solfégiques.
0: Donc t'apprenais par cœur tes propres pièces?
1: J'apprenais par cœur, et puis je jouais, et mon père les écrivait.
0: Ah, d'accord.
1: Enfin, je les lui dictais, parce que... Enfin, moi, je sentais pas du tout le besoin de fixer, en fait. Puisque je les jouais, enfin, pour moi, ou pour des... Mais lui, il a tenu... Et puis après, j'ai commencé à écrire quand j'ai pu écrire, quoi.
0: Et là, ouais. T'avais quel âge?
1: Les cours de... entre 6 et 7, quoi, je dirais. Les cours de formation musicale commençaient à cet âge-là, mais... Je pense que je lisais un peu avant, mais je sais pas. Mais bon, il y avait tout
0: ah,
1: un moment...
0: Ah, mais c'est-à-dire qu'avant même de lire, ouais.
1: Oui, c'est ça. Ou en lisant, sans avoir de cours, mais un peu... Enfin, pas très clairement, je sais pas.
0: Ouais, ouais.
1: C'est un peu fou, mais... En tout cas, je me souviens de beaucoup de moments où j'étais bloquée dans l'écriture. Je savais pas comment écrire rythmiquement beaucoup, quoi, ce que j'inventais. Et là, mon père m'aidait, quoi.
0: Quand t'avais, okay, parce qu'en fait, tu lui dictais au sens où tu le faisais,
1: jouais, quoi. Oui.
0: Ouais.
1: Mais je pense, à mon avis, que j'ai beaucoup appris à écrire et à lire la musique comme ça aussi, en fait. Il me disait, ouais. Là, c'est ça, tel rythme. Enfin, là, tu joues ça, en fait. Ou que j'essaie d'écrire et qu'il me corrige, voilà. C'est pas ça que tu joues.
0: Oui, parce que c'est vrai que moi j'ai appris le rythme, fallait que je trouve sur la partition comment le faire à l'oral.
1: Ouais.
0: Ça, c'était l'inverse en fait.
1: Oui, peut-être.
0: Tu
1: un
0: le faisais
1: peu
0: à l'oral
1: deux,
0: et
1: après,
0: ton père te montrait ce que ça donnait à l'écrit. Quoi.
1: Oui, c'est ça, ouais. Mais je pense. Philippe Boussement s'habitait dans la rue là.
0: Ah bon?
1: Ouais. Et je pense qu'il habitait à Saint-Josse, mais je suis pas sûre.
0: Boussement, tu l'as connu?
1: Je l'ai pas connu, mais.
0: Non, on en parle enfin. Beaucoup.
1: On en parle beaucoup. Mon père était très proche de lui, puis il y a eu
0: ah oui
1: une grosse dispute.
0: Et ils se sont engueulés?
1: Ouais, même pire. Son
0: c'est
1: nom
0: dire.
1: Était interdit à la maison.
0: Ah ouais? T'avais pas le droit de prononcer le mot
1: Ouais. Oui, c'était même
0: mais
1: un gros tabou.
0: Mais pourquoi
1: en fait.
0: C'est passé un truc grave?
1: Bah, ils travaillaient ensemble à la Monnaie, quand mon père écrivait les programmes.
0: Ouais.
1: Et puis il y a eu tout un truc... Enfin, il s'est fait virer de la Monnaie, et puis il y a eu un peu...
0: Et Boussement, ça n'a pas assez défendu à son coup.
1: Bah, Boussement, ça a été étrange là-dedans. Enfin, ouais. Je sais pas trop, j'ai que la version de.
0: Ah, donc il y a une embrouille professionnelle, quoi.
1: Ouais, une embrouille. Bah, et aussi amicale, et aussi.
0: Ouais. Moi, je l'ai connu, Boussement.
1: Ah ouais?
0: Moi, je l'ai interviewé il y a. Je crois que c'était au siècle dernier.
1: Ah ouais?
0: Ouais, il crée un opéra à Nantes, je crois que c'est en 99. Et, ouais.
1: C'était quoi l'opéra?
0: C'était La Ronde.
1: Ah oui.
0: À partir de Schnitzler.
1: Ok, ouais.
0: De mémoire, ça devait être une création à Nantes. Okay. Il a dû le reprendre après, quand même, ailleurs. Mais...
1: Ouais. Bah, ces opéras sont énormément joués ici.
0: Ouais, c'est devenu un peu un compositeur officiel, enfin, c'est...
1: Ouais, ouais. Oui, de l'opéra.
0: Attends, non, je me souviens, c'était en 97, parce que... ah oui, je me souviens d'une scène très drôle. C'est que l'opéra était joué le soir... plus ou moins du second tour des législatives.
1: Ok.
0: Quand Jacques Chirac avait dissous l'Assemblée nationale.
1: Ah bon, ok.
0: Et en fait, la gauche avait gagné les législatives.
1: Ok.
0: Et à l'entracte de l'opéra, la chargée de communication de l'opéra était venue nous le dire.
1: Uh-huh.
0: Et Boussement, ça avait pris un air super réjoui en disant « Mais alors, peut-être qu'il y aura quelques ministres communistes ?»
1: Ah ouais.
0: Et il disait ça avec un appétit, c'est magnifique.
1: Ah, drôle. Excellent. J'imagine.
0: Et là, il y a un prédicateur.
1: Peut-être. J'ai aucune idée de ce qui se passe.
0: Tu veux qu'on aille voir?
1: On peut aller voir, ouais. Le Parc Royal.
0: Mais c'est un festival ou c'est ça a l'air...
1: On dirait, ouais. Mais en fait, il y a souvent des choses...
0: Dans le parc?
1: Dans le parc, ouais.
2: Ah,
1: Van Genk, voilà, ils sont de Genk.
0: Ça veut dire?
1: C'est une ville en Flandre, quoi.
2: Ah oui. Free Palestina, free alle Koerdische soldaten.
0: Ah, ça j'ai compris.
1: Ouais, moi aussi.
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1: Le rap flamand, c'est toute une scène.
0: Ah ouais.
2: Woo! Woo!

0: quand t'écoutes du rap flamand, parce que t'écoutes dedans, parce que des trouvailles d'articulation qui sont...
1: Ouais. Bah, peut-être encore plus pour une oreille
0: ouais.
1: Inhabituée à cette langue. Mais oui, là, je suis entre essayer en plus essayer de déchiffrer ce que je comprends quand même.
0: Du texte.
1: Ouais, du texte. Mais c'est vrai qu'il y a des accentuations très différentes du français.
0: Ouais.
1: Qui a des rythmiques très différentes.
0: Puis moi, je suis toujours un peu étonné du côté très mainstream de l'instrumental.
1: Ouais.
0: Par rapport à la radicalité que défend le propos.
1: Ouais. Après là, je sais pas quel était le propos.
0: Ouais.
1: Ça dépend des types de rap aussi. Bah, bon, parfois, il y a une forme d'ironie aussi, je pense, ou de,
0: ouais.
1: De jeu avec ce,
0: code-là.
1: Côté
0: ouais.
1: Très cheap et mainstream des instrumentations. Mais ici, je sais pas. Là, les beaux-arts. Enfin, la salle. Déjà. Il y a eu le Reine Elisabeth.
0: Ah mais oui, tu y vas de temps en temps au concours Reine Elisabeth.
1: J'y vais peu, mais là ouais. J'y suis allée quand même.
0: Ah oui, pourquoi quand même?
1: Quand même. Je sais pas, en fait on en fait tellement.
0: Putain.
1: C'est
0: fou,
1: terrible
0: hein,
1: ouais. Quoi ici, ouais. En plus avec toute cette histoire de royauté aussi.
0: Bah oui.
1: Enfin. Mais bon c'est amusant pour ça aussi d'y aller, de jouer ce jeu un peu, je trouve.
0: C'est-à-dire le côté jeu social finalement
1: ouais,
0: l'emporte sur le plaisir musical qu'on peut y trouver ou...
1: Bah il y a des deux en fait, mais tout Bruxelles est pris par ça.
0: Tout Bruxelles.
1: pas tout Bruxelles non. Mais beaucoup. Enfin, il y a une certaine couche sociale qui est très très mélomane, non musicienne, je dirais par exemple.
0: Ouais. C'est-à-dire qu'on ne peut pas s'amuser à organiser un autre événement musical à Bruxelles pendant ces dates-là, quoi.
1: Ça dépend quel public on vise. Si, il y a beaucoup de public en vrai qui passe à côté et qui.
0: Et qui peut...
1: fiche, ouais. Mais je sais pas, il y a une certaine tranche d'âge et certaines couches moyennes sociales comme ça qui est très... Enfin, il y a presque un côté série télé comme ça.
0: Oui, c'est scénarisé,
1: savoir où on en
0: ouais,
1: est.
0: Ouais.
1: Oui, à fond. C'est

0: Toi, t'es entré à quel âge alors
1: À 18 ans. Enfin, ce qu'on appelle conservatoire.
0: Ah oui, c'est-à-dire
1: supérieur.
0: en post-bac,
1: Oui.
0: quoi.
1: Oui, c'est ça.
0: Ouais. C'est là que
1: Enfin,
0: t'as
1: juste
0: décidé
1: après.
0: que ce serait ça ton projet professionnel, quoi.
1: Bah, je pense que c'était clair avant.
0: Ouais.
1: Mais.
0: C'est-à-dire?
1: Enfin, je sais pas en fait. Je me souviens pas d'avoir acté un choix à ce niveau-là en fait.
0: Ah, tu veux dire que c'était inscrit.
1: C'était un peu un choix. Mais presque inconscient alors que c'était un peu caché. Enfin, je me souviens que mon père me disait qu'il fallait faire des études universitaires, comme ses parents lui avaient dit à lui d'ailleurs. Mais du coup, je n'assumais pas explicitement que c'était sûr que j'irais au conservatoire.
0: Ah oui.
1: Mais pourtant, pour moi, c'était très clair. Mais je sais pas, après, c'est passé inaperçu parce que je voulais aller chez un prof particulier. Et là, il m'a dit, ah oui, il fallait l'examen d'entrée. Donc, ça a été de soi. Ça s'est mis comme ça, mais.
0: Attends, c'est passé inaperçu, c'est-à-dire que toi.
1: Envers lui, parce que lui s'opposait à cette décision.
0: Assez fermement?
1: Ben, on n'en parlait pas trop. J'ai vu tel sujet, en fait, je pense. Mais je
0: Ah
1: me
0: ouais.
1: souviens qu'il allait.
0: Ah, et tu faisais le truc dans ton coin?
1: Oui, c'est ça.
0: Et plutôt avec certitude?
1: Oui, c'est ça. Et il y participait aussi, puisqu'on parlait beaucoup
0: Ouais.
1: musique, etc. Mais la décision, c'est comme s'il avait pas remarqué que du coup j'en faisais mon métier par le fait que j'allais chez un tel.
0: Ah oui.
1: C'est marrant, en fait. Mais c'est du coup.
0: Ah, ça sent la gaufre.
1: Ça sent la gaufre.
0: Et après tes premières commandes, ça a été quand?
1: Bonne question. En fait, d'abord, j'ai écrit tous les ans, à partir de mes 14-15 ans, je participais à un projet de l'Hermès Ensemble, un ensemble flamand de Anvers, qui eux proposaient à des jeunes entre. Enfin, je sais plus, il n'y a peut-être pas de date de commencement, mais en dessous de 20 ans, d'écrire pour eux et de travailler en workshop avec eux.
0: Ah ouais.
1: Et d'être un peu coaché compositionnellement et d'être joué après à Anvers. Donc j'ai fait ça tous les ans, jusqu'à mes 19 ans, quelque chose comme ça. Et ça c'est enregistré et filmé aussi. En fait, c'est super. Enfin, je pense que ça m'a rendu beaucoup service parce que du coup j'ai pu
0: ben,
1: montrer
0: ça t'a créé
1: à des
0: un
1: gens.
0: Début de catalogue.
1: Oui, c'est ça. Et je pense que de là, après, j'écrivais surtout pour mes amis, pour les musiciens proches, comme ça.
0: Ouais.
1: Ah oui, c'est beaucoup de musiciens et musiciennes de Bruxelles qui me contactaient parce qu'ils me connaissaient, parce qu'ils avaient entendu.
0: Et donc, à l'occasion d'un
1: à
0: concert, ils te demandaient un truc.
1: Oui, c'est ça.
0: Ouais.
1: Oui, ou qui m'écrivaient, ah, j'ai entendu ça.

0: Et t'as un nombre d'opus que tu as en tête? Tu sais combien t'as écrit de pièces?
1: Je sais pas. Non, je sais pas trop en fait.
0: Tu sais pas si c'est plutôt 28 ou 74?
1: Peut-être. Peut-être dans la vingtaine, oui, je sais pas. Il faudrait que je me pose pour compter.
0: Tu mets pas
1: quoi.
0: Opus 1, opus 2?
1: Non. Non, et j'ai même eu du mal avec les titres pendant un certain temps.
0: Ah ouais? Pourquoi?
1: Je pensais pas, et à chaque fois, on me demandait trop tôt pour moi dans le...
0: Dans le processus.
1: Dans le processus, c'est ça.
0: Et ça te bloquait ou...
1: Bah après, pas maintenant, je prends beaucoup de plaisir à ça, en fait.
0: À trouver un titre?
1: Ouais. Et puis je trouve ça très chouette, en fait. Mais au tout début, peut-être. Mais du coup, non, je numérote pas. Enfin, j'ai pas numéroté. Peut-être que je devrais le faire, c'est un peu du tri à faire, en fait.
0: Ouais.

0: a les mêmes cahiers presque ici de...
1: Parce qu'ils ont, parce qu'il n'y a qu'un fournisseur de cahiers de musique.
0: Ouais. Presque, ouais.
1: C'est qui?
0: Point d'orgue.
1: Ah ouais. Ouais. Il est sympa?
0: Très très sympa, ouais.
1: On va le voir. On pourrait aller le voir.
0: On peut aller le voir, ouais. Ouais. Bah, il est là.
1: C'est... bah oui,
0: on peut aller le voir. Ah mais ils sont fermés, ils sont souvent fermés.
1: Ah.
0: En fait, c'est eux là.
1: C'est
0: sont
1: attends,
0: fermés
1: je vois
0: sur
1: pas.
0: Le temps de midi.
1: Juste en face là.
0: Ouais, où il y a les...
1: Où il y a le... Ouais d'accord.
0: Le store, je pense que c'est ça.
1: Ah oui d'accord, c'est là.
0: Ouais.
1: Bon, tant pis.
0: Tant pis. Mais oui, on nous pousse même à avoir un certain... C'est drôle, en fait. Au cours de contrepoint et de... d'écriture à Bruxelles, ils veulent qu'on ait exactement un format de cahier de là. Et là, c'est la maison des musiques où est maintenant, enfin où est installé le forum, justement.
1: Ah oui. Mais quand toi, t'as fait les cours de contrepoint, alors?
0: Oui, mais dans le cadre de du piano, en fait, pas de la compo.
1: Ah, et ça a été utile?
0: Non.
1: C'est-à-dire?
0: En fait, je trouvais ça m'a été utile comme un jeu, je dirais comme un jeu, comme un casse-tête, quoi. Un jeu,
1: comme un Tetris.
0: Enfin, par amusement, en fait. Oui, c'est ça. Mais non, non, et d'ailleurs, ça m'a pas été utile dans la composition, non. Mais en plus, je me souviens du premier cours où on posait un peu la question du pourquoi on faisait ça, etc. De cette manière-là, avec cette,
1: ouais.
0: Le contrepoint strict, quoi. Et que ma prof m'a répondu, Mozart en faisait, Schoenberg en faisait, c'est qu'il y a une raison.
1: C'est qu'il y a une raison, et c'est à toi de trouver laquelle.
0: Voilà, c'est ça.
1: Et si t'as pas la réponse 10 ans plus tard, elle te la donne toujours pas?
0: Toujours pas. Mais elle adore ça, en fait ça c'est à la limite une raison plus palpable, c'est de voir,
1: ah oui,
0: enfin, de voir le plaisir qu'on peut y trouver, quoi.
1: Qu'elle y trouve en tout cas.
0: Ouais, qu'elle y trouve en tout cas, ouais. C'est drôle.
1: Mais c'est quoi pour toi? C'est plutôt un sudoku, c'est plutôt... Tu dis un casse-tête, c'est quel genre de casse-tête précisément?
0: Bah cette chose de beaucoup de contraintes et aussi de ne pas aller dans des réflexes musicaux en fait. Puisqu'il y a ces règles de non-imitation, parfois.
1: Ouais.
0: Qui vont à l'encontre
1: de ce que tu fais dans...
0: musicaux, qu'on frôle en fait, je trouve ça assez étrange. Et puisqu'on frôle la musique contrapuntique, quoi, parfois,
1: ouais.
0: Mais en même temps, avec ces règles qui nous empêchent d'aller... C'est un peu un jeu de jusqu'où on va vers ce que la musique appelle dans l'exercice, quoi, et de l'éviter. C'est un côté drôle, quoi, un peu, mais... Enfin, puis elle, ce qui était beau à voir, c'est qu'elle prenait, puisqu'il y a ce choix vraiment intervallique, quoi, de... Ah là, je pourrais mettre une tierce ou tel autre intervalle, mais c'est tellement, tellement plus beau, cette tierce-là, et elle avait vraiment un plaisir à goûter ces intervalles, comme ça. Enfin, c'était une écoute particulière, quoi.
1: Tu veux dire qu'elle plaquait beaucoup ses goûts sur le résultat? Malgré la scientificité de la discipline.
0: Oui, elle écoutait à fond, c'était très, très gustatif comme ça.
1: Ouais.
0: Mais sans expliciter vraiment ce qu'on cherchait à faire et qu'elles étaient. Enfin, sans savoir ce qu'on imite exactement. De quand même trouver un plaisir dans l'essence même de l'intervalle comme ça. De ces choix très restreints.
1: Oui.
0: Je trouve ça.

0: là, ici, il y a le parc du Petit Sablon, où il y a des statues qui reprennent toute l'histoire des métiers. Il y a une statue par métier.
1: Il y a musicien dedans ?
0: Très bonne question, je pense pas. Je dois assister.
1: C'est pas un vrai métier, ouais, c'est ça.
0: Et là, donc, c'est l'annexe flamande. Ça, c'est le spa où on achetait à manger.
1: Il n'y a pas énormément de ressources en restauration, en fait.
0: Non.
1: Là, c'est la grande
0: entrée. Le conservatoire principal, ouais.
1: Ah oui, d'accord. Ah, j'avais jamais vu qu'il était là.
0: Ouais. Oui, tout ça fait partie, en fait. Enfin, jusqu'à la synagogue, là.
1: D'accord, tout ça, c'est le conservatoire.
0: Ouais.
1: Ah, il est énorme.
0: Ouais, oui, il est énorme. C'est super beau, en fait. Mais ça croulait vraiment, quoi. Il y avait des pigeons morts dans certains locaux.
1: Ah bon?
0: Ouais. Je sais pas si il n'y a pas de feu, en fait.
1: Pourquoi il y avait des pigeons morts? Ça veut dire que c'est à ciel ouvert?
0: Non, mais...
1: C'est les étudiants qui les ramenaient?
0: Non, je sais pas, il y avait des parties très abandonnées. Je sais pas comment ils sont atterrés par les fenêtres, sans doute, mais... C'est tellement vieux comme bâtiment et il y a vraiment certaines parties du bâtiment où personne ne va et où il y a écrit ne venez pas à plus de deux par risque d'éboulement. Mais il y a un mythe comme quoi dans la salle de concert, je sais même pas où, un piano est passé par le plafond, quoi. Je sais pas si c'est vrai, en fait. Ouais.
1: Mais en fait, c'est le remake du... De la scène du fantôme de l'opéra où il y a le lustre de l'opéra Garnier qui tombe.
0: Ici, avant, il y avait des concerts aussi toutes les semaines.
1: Ici, dehors ?
0: Ici même.
1: Ah.
0: C'est un bar. L'ascenseur. C'était un bar, ouais.
1: Et il y avait des concerts de quoi ?
0: Des concerts jazz surtout.
1: Ah ouais. Mais toi, tu dois faire des pièces de musique écrite et tout ça, et de les donner dans des bars avec des gens qui parlent en même temps et tout ça.
0: Bah, difficilement. Et je trouve que parfois, on allait vers ça, là, avec ces concerts un peu informels.
1: Ouais.
0: En fait, ça me frustre, quoi. Je pense que...
1: Ça te frustre que ce soit pas écouté correctement ou...
0: Bah, en tout cas, moi, personnellement, j'ai besoin d'être dans un état d'écoute concentré, quand même. Et...
1: Ouais.
0: Enfin, en tout cas, de créer une bulle, quoi.
1: Ouais.
0: Je pense, une bulle d'écoute et...
1: Ouais, donc t'es embêté si c'est pas ça qui...
0: Je suis pas forcément embêté que l'écoute ne soit pas optimale pour tout le monde, mais en tout cas, moi, ça me parasite et... Bah oui, ça crée de l'agacement plus que tu...
1: Ouais, bien sûr.
0: Et je trouve que ça dessert tout le monde, en fait. Enfin...
1: Ouais, puis pour les interprètes aussi, c'est...
0: Ouais.
1: Ça va pas de soi, quoi.
0: Après, il y a... un de mes profs de Mons, la Gilles, et d'autres, ils organisent à Forêt, près de chez moi, une série de concerts qui s'appelle Smog, où ils font une première partie musique contemporaine, ou en tout cas contemporaine ou expérimentale, plus ou moins écrite, mais... Et puis une deuxième partie vraiment électronique.
1: Ah oui.
0: Et là, c'est quand même un bar. Enfin, c'est un bar et c'est très flexible en termes de mouvement, etc. Donc il y a un peu de bruit, mais il y a quand même une super écoute, je trouve. Et là, il y a vraiment des codes de comportement pour le public différents qui se confrontent et qui se croisent, mais ça marche très bien. On voit déjà le train passer.
1: Ouais.
0: On est tout près de la gare du Midi, en fait.
1: Et ça, c'est un quartier que tu as beaucoup fréquenté aussi ?
0: Oui, en fait, moi, je venais beaucoup ici... plutôt que de rester au Sablon.
1: Ah oui.
0: Dès que j'avais pas de salle au conservatoire, en fait.
1: Parce qu'il y a une annexe ici.
0: Non, il n'y a pas d'annexe, mais... Non, je venais beaucoup au marché, même. Au marché du jeu de balle, qui maintenant est fini, mais... Non, mais je sais pas, il y avait le fonctionnement fait qu'on avait beaucoup de temps d'attente, en fait, au conservatoire. Et puis c'était sur mon chemin aussi, tout simplement.
1: Ah oui.
0: Et ici, sur la place même, il y a plein de cafés qui font des concerts aussi.
1: Et là, maintenant, tu dis que tu habites pas loin de Forêt ?
0: Ouais. C'est le sud de Bruxelles. Donc c'est plus par là, après la porte de Halle et puis...
1: Ouais. Ah oui. Je vois la porte de Halle, ouais.
0: Là chez moi, j'ai beaucoup composé dans ma chambre avec la fenêtre ouverte.
1: Et ça change quelque chose à ton rapport
0: Mais ouais, oui.
1: C'est-à-dire, tu fais des phrases plus longues.
0: Plus calme. Non, mais j'ai même... Il y a une période où j'enregistrais pendant que je composais. En fait, je me disais que... Enfin, voilà, que tous les sons quand même interviennent dans la pensée musicale. Et enfin, je jouais un peu à jusqu'où je les laisse interférer réellement. Enfin, jusqu'où je fais dialoguer ce qui se passe de manière interne.
1: Et externe.
0: Et externe, pendant ouais. la composition, quoi.
1: Mais ça, tu peux avoir des traces dans les partitions tellement c'est précis ou
0: Bah, j'ai fait ça parfois avec des bandes, vraiment. En enregistrant et en utilisant cette matière-là, ah, la oui. matière des sons environnants.
1: Mais que tu passes dans un séquenceur et que... Non, quand même pas, si.
0: Qu'après je retravaille et que je découpe, enfin, je cherche...
1: Ah ouais. Tu cherches des idées musicales à même les enregistrements de ton environnement sonore, c'est
0: voilà,
1: ça
0: c'est d'accord. Ça. Oui, même des paroles. Du coup, j'entends mes voisins. Enfin, il y a un truc très... très intime. C'est aussi une période où je lisais Annie Ernaux beaucoup et où elle parle beaucoup de souvenirs comme ça, très... très concret, très personnel et très dans l'environnement, quoi, dans un territoire.
1: Mais là, tu t'es dit, tiens, Annie Ernaux le fait, alors pourquoi pas moi, c'est ça ou...
0: Ben, moi, ça me touche, en fait, d'être tellement plongée dans des quotidiens ou dans des images. J'avais vu un documentaire où elle ne faisait que commenter des photos comme ça de sa vie, d'époque spécifique de sa vie, où je ne sais plus dans quel livre elle décrit des repas du quotidien de telle année, par exemple, avec les débats qui sont là... À ce moment-là, la marque de la cafetière qui est là à ce moment-là et tout cet univers tellement spécifique à elle, à son milieu social, etc. Et je trouve ça juste touchant d'être emmenée là-dedans, en fait, dans cette intimité-là. Et du coup, j'avais aussi peut-être une plus grande attention à tous ces, ouais, à ces choses de ma rue, de.
1: C'est là le marché de balle.
0: Voilà.
1: D'accord. Non, en fait, j'étais jamais venu.
0: Ah non ? Bah là, il est dans la... En fait, ça finit à 14h, je pense.
1: Ah oui.
0: Mais toute la place...
1: Et c'est tous les jours ?
0: C'est tous les jours. Donc, très très tôt, je crois.
1: Ouais. Et c'est là qu'on achète des pianos à Saint-Denis. Des partitions.
0: Des partitions.
1: Ouais. Intégrale Beethoven à 6
0: les...
1: euros.
0: Voilà, exact. Comme les greniers des grands-mères. Ouais. Tout ça. Des vieux tableaux, des vieilles photos, des vieilles lettres aussi. Bon, j'arrête de faire ça, je commence à accumuler des... n'importe quoi en fait.
1: Ça pourrait t'inspirer des pièces.
0: Des photos de bébés. Ouais, ouais, c'est drôle. Hein. Ouais, ouais, tout à fait. Mais c'est très recyclable. Déjà, une pièce qui s'appelait Carnaval Sauvage. Pour... Le Carnaval Sauvage, c'est un. Qui existe vraiment ici, qui est plein de marbles. Et l'idée, c'est de se déguiser que en objet récupéré, quoi. En recyclé, récupéré.
1: Ah oui.
0: Et du coup, j'avais fait ça avec une pièce pour une amie violoniste, dont le son était complètement emballé par des objets trouvés.
1: Le son était emballé, c'est-à-dire?
0: Mais j'avais eu cette sensation-là, c'est drôle, en m'endormant, en fait, en entendant. Je pense que la radio était allumée. Et je, en me disant qu'à ce moment de presque endormissement, les sensations se brouillent très fort et j'avais vraiment la sensation de toucher, de sentir que le son était vraiment emballé, était emmitouflé comme ça.
1: Mais c'est-à-dire que le piano, le violon, tu l'as emmitouflé ou...
0: Ouais, c'est après, je l'ai fait du coup dans.
1: Ah oui.
0: Enfin, électroniquement, mais.
1: Ah oui.
0: Oui, on le déballe parfois comme un fil avec autour plein de matière collée, quoi.
1: Là, il y a la devanture de la librairie L'Imaginaire,
0: ouais,
1: et il y a écrit « Soyez belge envers les animaux ».
0: Alors ça, qu'est-ce que ça veut dire ? C'est drôle.
1: Tu t'es déjà senti belge envers les animaux ?
0: Peut-être. Je ne sais pas.
1: Tu penses que les animaux reconnaissent que tu es belge ?
0: Oui. Ils sont sur de l'accent.
1: Ah mais c'est oral. Non,
0: sans doute, en fait, non ? Un peu.
1: Un peu.
0: Enfin, les chiens reconnaissent quand même les inflexions très fort.
1: Ouais, c'est vrai, ouais.

0: Il y a un bar qui s'appelle le Pianoctel, où il y a un Pianoctel.
1: Ah oui, en référence à Boris Vian.
0: Ouais. Et qui fonctionne, quoi.
1: Et qui fonctionne.
0: Enfin, les cocktails, je sais pas à quel point ils sont bons, mais il y a vraiment...
1: Et toi, tu y as déjà joué sur ce Pianoctel?
0: J'ai joué en quatre mains. En fait, il est très faux, quoi. Je jouais des quatre mains de Poulenc et de Bussy.
1: Et ça donne de bonnes boissons, ça, avec Poulenc et de Bussy.
0: En fait, je pense que c'est vraiment... C'est les notes, en fait, qui créent, qui donnent des... qui active des petits tuyaux avec des arômes différents.
1: Rien à voir avec les accords, en fait.
0: Donc rien à voir avec les... Bah,
1: si, quand même.
0: Quand même, du coup, mais...
1: Bah, un accord de ré majeur, ça donne pas la même chose que...
0: Ouais, bah, ré, fa, dièse, la donne autre chose que mi majeur, quoi. Je pense que si c'est les notes et pas... C'est pas les couleurs harmoniques, quoi.
1: Ouais.
0: Mais... Puis là, en haut, il y a Saint-Gilles, il y a une école où je donne cours.
1: Ah, tu donnes cours de quoi?
0: De... Ça c'est assez particulier, c'est une pédagogie, c'est la pédagogie de Bartzoum qui est, ça s'appelle le solfège créatif et c'est, enfin, voilà, c'est basé, les enfants apprennent à lire à partir de 3 ans je pense d'instruments et puis ils ont tous des cours de clavier et d'harmonie pratique un peu, en gros ils s'accompagnent en chantant quoi.
1: D'accord.
0: Des chansons, des vieilles chansons, des comptines et des...
1: Ouais.
0: Mais donc ils savent tous, ils ont tous dans les doigts des formules d'accords. C'est assez chouette, enfin c'est très gay quoi.
1: Et en quoi c'est du solfège?
0: Bah bonne question. Et en quoi c'est créatif
1: aussi quand même.
0: Bah, oui un peu.
1: Un peu.
0: Mais j'essaie de leur faire. Enfin du coup il y a des grilles et je trouve que on pourrait vite inventer ou paraphraser ou improviser, mais c'est pas si évident. J'essaie de les faire composer parfois. Mais...
1: Et ça...
0: ça dépend qui.
1: Ah oui.
0: Ouais.
1: Mais est-ce que tu essaies de les faire composer comme toi tu composais?
0: Bah, j'essaye de voir si ça prend... Enfin, quand il y a des impulsions...
1: Ouais.
0: Enfin, il y en a qui improvisent naturellement, quand même. Et ça, je... Enfin, je crée des moments où on improvise ensemble aussi.
1: Où tu le valorises, quoi.
0: Oui, c'est ça.
1: Et tu leur fais noter ce qu'ils ont improvisé, après?
0: J'essaye, parfois, ouais. Il y en a où ça prend pas du tout. Il y en a un, j'ai essayé, il a explosé.
1: Ah, il a explosé?
0: C'est drôle, littéralement. Non mais je pense que... En fait il déteste... En fait ouais, même la lecture il aime pas mais... Je pense qu'il est dyslexique aussi et que ça lui a créé un truc de...
1: Ah,
0: d'un coup je suis à l'école
1: ou
0: je sais pas, oui c'est ça.
1: Ouais.
0: Ouais. Puis là-bas près de la gare du Midi il y a un lieu où il y a depuis peu plein de concerts. Le Cobra Jaune, et c'est un gars qui tient ça et qui est complètement ouvert à tout tant que ça ramène des gens au bar.
1: Oui. Donc moi la musique contemporaine, parce qu'on
0: y s'enlève. Mais aussi, et c'est fou en fait. Enfin si, parce qu'il y a un petit milieu...
1: Tu veux qu'on y aille?
0: Ouais, on peut aller. Il y a les nuits... Enfin, c'est marrant, en fait, il y a les nuits du Botanique qui existent depuis longtemps, et puis il y a les nuits du Bota de merde, du Bota en séparé, qui sont apparus un peu... Enfin voilà. Je pense que la direction a changé quoi, enfin qu'il y a eu
1: une
0: querelle.
1: Et du coup, le Bota de merde, c'est une sorte de off du Botanique. Ouais.
0: Voilà. Et du coup, il y a eu beaucoup de concerts de ce festival-là au Cobra Jaune.
1: Et ça se ressent dans la programmation?
0: Ça se ressent dans la programmation?
1: C'est pas les mêmes genres de musique, ouais.
0: C'est plus expérimental un peu.
1: Ouais.
0: Mais il y a aussi des personnes qui joueraient tout à fait au Botanique qui viennent, viennent quand même. Mais c'est drôle parce qu'il déteste cette musique, le gars du lieu. Il dit ma fille de 5 ans joue mieux.
1: Ah oui, il est dans ces clichés-là.
0: Ouais, ouais, oui, complètement.
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0: auditrices, chers auditeurs, bonjour. Bienvenue dans Le Flou sur la langue, une émission de Radio Campus Grenoble qui se déplace puisque nous sommes aujourd'hui aux Abrets en Orisère devant un public d'exception, à savoir les collégiens du collège Marcel Bouvier qui sont venus assister à l'enregistrement de l'émission diffusée aujourd'hui en direct sur Radio Couleur dans le cadre du Festival des Détours de Babel. Alors, sachez-le, dans Le Flou sur la langue, on parle à l'envers, on parle de travers, on se plaît à pousser les mots jusqu'à ce que la langue bégaye pour en savourer toutes ses sonorités. C'est parfois frustrant de ne pas aller au bout de son idée, ne cherchez pas à tout comprendre. Nous sommes aujourd'hui jeudi 13 mars. Le monde vacille depuis quelques semaines, on ne sait pas trop où cela va nous mener, mais en attendant, nous sommes ensemble aux Abrets. Et je suis bien évidemment en compagnie de Mathias Forge. Bonjour Mathias.
1: Bonjour Anne-Laure, bonjour à tous, bonjour à toutes et merci de nous rejoindre pour cette nouvelle édition, édition tout à fait particulière, dédiée en effet à cet ensemble de collégiens, collégiennes qui nous rejoignent pour cette nouvelle version du Flou sur la langue. Émission pendant laquelle on aura évidemment l'occasion de rencontrer nos deux invités de renom, Pascal Pennel et Cathy Bastian, avec qui on passera une première partie d'émission afin de visiter leurs questions respectives. Avant de retrouver le tant attendu défi chrono de Marie-Laure Dutrieux qui nous permettra de faire une petite pause musicale qui ensuite nous permettra de rejoindre l'anachronique d'Anne-Julie Rollet, anachronique qui réouvre une deuxième partie d'émission dans laquelle on retrouvera nos deux invités peut-être dans un nouvel état pour une partie peut-être plus animée, une forme de débat qui sera évidemment ponctuée par le grand oracle cassette de Grégoire Anton. Bon après-midi à tous et à toutes en notre compagnie.
2: Si je dis qu'il faut devenir ce que l'on est, c'est probablement parce que je pense que je suis un être de temps et que je ne suis jamais à aucun moment tout ce que je puis être, que je ne suis pas maintenant tout ce que je peux être, que ce que vous voyez de moi et ce que je vois de vous en ce moment n'est pas tout votre être, ni tout le mien. Parce que, en même temps, nous dirons que je continuerai à exister en sortant de cette salle, et vous aussi, et à faire d'autres choses, et à voir d'autres gens. Eh bien, tout cela implique qu'aucun être n'est donné entièrement dans l'instant où il se déclare lui-même, et par conséquent, que tout l'être de l'homme ne figure pas dans cet instant.
0: Aucun être n'est donné entièrement en un instant, nous dit Vladimir Yankelevitch, le philosophe que nous venons d'entendre. Alors, je n'énoncerai que quelques fragments de vous pour vous présenter. Pascal Pennel, bonjour.
3: Bonjour, bonjour au plateau, bonjour aux auditeurs.
0: Vous êtes CPE au collège Marcel Bouvier.
3: Oui.
0: Vous aimez ramasser les champignons et particulièrement les morilles, mais même sous la torture, vous ne révélerez pas vos coins.
3: C'est une vérité, mais partagée par tous les amateurs de morilles qui ne donnent pas leurs endroits secrets, car la morille a l'habitude de repousser souvent au même endroit.
0: Vous aimez la vie, à qui vous dites oui chaque jour avec enthousiasme, et vous arrivez sur le plateau du Flou sur la langue avec cette question. Qu'est-ce que je vais faire aujourd'hui ? Bienvenue Pascal.
3: Merci beaucoup. Voilà, donc cette question, c'est une bonne question.
1: On va l'aborder dans une première partie d'émission.
3: Très bien.
1: Cathy Bastian, je me tourne vers vous. Bonjour.
4: Bonjour, bonjour à tous.
1: Je vais tenter de faire de même en quelques succinctes phrases pour présenter votre parcours.
4: Je vous en remercie.
1: Vous avez deux enfants, dont un dont vous oubliez régulièrement l'âge, car il est évidemment trop grand. Vous évoquez Cicéron et vous mélangez volontiers le latin et le grec à tort et à travers. Vous dites « on ne peut pas être prof sans les aimer ». Vous faites d'ailleurs volontiers du ski avec des élèves rencontrés par hasard. Et vous êtes un peu penché sur les aléas de ce qu'on appelle le botox, qui a l'air de faire une sorte de bouche qui s'uniformise. Et j'imagine, Cathy Bastian, que c'est ça et tout un tas d'autres choses qui vont vous arriver sur le plateau du Flou sur la langue avec cette question. Qu'est-ce que les élèves peuvent m'apprendre ? Bienvenue, Cathy Bastian.
4: Je vous remercie.
5: Le la course a commencé, c'est très bien parti pour le numéro 8 et le numéro 4 à l'égalité, le numéro 5 et le numéro 6 sera pour le cœur remonte très fort. Le numéro 9 à le numéro 6 sera pour le remonte également. Le numéro 9 à le numéro 4 à l'égalité, le numéro 2 je défile. Le 3 Rosa remonte également sur celle-ci. Le 8 et le numéro 4 à l'égalité, le 8 plus que quelques longueurs pour nos chameaux. Le numéro 3 Rosa, le 8 et le va déjà tout près d'arriver. Le premier qui met la boule, le numéro 2. Bien joué, Joséphine, elle nous arrive en forme.
0: Bastien, vous êtes donc professeur de français au collège Marcel Bouvier. Est-ce que vous pourriez nous dire la dernière chose qu'un élève vous a appris ?
4: Apprise. Dernière chose qu'un élève m'a apprise.
0: Attendez, je vous arrête, on dit.
4: Apprise.
0: Apprise, merci.
4: On accorde avec le COD qui.
1: Merci, Cathy Bastien.
0: Non, mais j'ai besoin qu'on me répète
1: oui,
0: un peu les fondamentaux. Alors, la dernière chose qu'un élève vous a apprise ?
4: Eh bien, la dernière chose qu'un élève m'a appris, c'est qu'on peut avoir de l'humour, quelles que soient les circonstances.
1: Ah, ça donne envie d'en savoir plus.
0: On a envie d'en savoir plus.
1: Est-ce que c'est possible d'en savoir plus ou pas tellement ?
4: Oh, c'est tout à fait possible d'en savoir davantage, bien sûr.
0: On vous écoute.
4: Eh bien,
0: dit Bastien.
4: Hier, il m'est arrivé quelque chose d'assez exceptionnel. Un bus m'a foncé dessus, tandis que les élèves étaient à l'intérieur de ce même bus en faisant une marche arrière, tandis que, bien sûr, je n'étais pas dans son champ de vision. Et ce matin, des élèves sont venus me voir en salle des profs, simplement pour me demander si j'étais toujours vivante.
0: Waouh!
1: Et oui. Et
0: la réponse était
4: la
0: oui.
4: La preuve.
0: Mais où était l'humour?
4: Me voilà bien en chair et en os. Alors, l'humour était dans une situation qui aurait pu être tout à fait dramatique. Leur sourire m'a rappelé que finalement, c'était ce qu'il y avait de plus important et que peu importe l'accident, de toute manière, il n'y a pas eu de dégâts plus que cela. Et que leur sourire surtout et leur inquiétude.
1: Et alors, s'il vous plaît,
0: le bus ne vous est pas rentré dedans?
4: Alors si.
0: Ah oui.
4: Pas suffisamment pour complètement m'abîmer ma voiture, mais enfin voilà.
0: Vous avez vu
4: un
0: hier.
4: Bus d'école. Oui.
0: Ok.
1: Ah oui, donc pour ramener un petit bout de discussion qu'on a eu hors émission, vous parliez, et c'est ce qui vous a fait poser cette question, que c'est une génération qui témoigne d'une certaine proximité et que c'est possible d'avoir des rapports vraiment de belle proximité avec les collégiens, collégiennes du collège Marcel Bouvier. Et je me dis, mais alors vous jouez la proximité à tous les étages, c'est-à-dire que du coup, y compris bus qui marche arrière, vous y allez aussi dans cette proximité-là?
4: De façon, a priori, là, très inattendue.
1: Inattendue. Donc, inconsciemment, vous êtes en proximité à tous les étages, dans tous les espaces où vous pouvez... Ou est-ce qu'il y a une limite à cette proximité? Comment ça se...
4: Il faudrait, bien sûr, qu'il y ait une limite à cette proximité, évidemment. Okay. Mais...
0: Vous avez eu peur hier?
4: Oui.
0: Et votre voiture, elle est cassée?
4: Un petit peu.
0: En tout cas, vous repartez de cette expérience avec la générosité des élèves qui sont venus s'assurer de votre bonne santé.
4: Des élèves en plus que je ne connaissais pas.
0: Est-ce que le mot a circulé dans le collège ?
4: Oui, très rapidement. Les réseaux sociaux ont cet avantage.
1: Et est-ce que, pour vous, ça témoigne d'un certain attachement ?
4: Je ne saurais répondre, mais en tout cas d'une inquiétude qui me semble très humaine.
1: Pour y aller plus franchement, si par exemple vous étiez venu à ce qu'on ne souhaite pas, disparaître dans un malheureux accident avec un bus du collège, comment vous pensez que les collégiens collégiennes seraient touchés de cette nouvelle ?
4: Je ne saurais y répondre. À l'heure actuelle... Tant que je serai vivante.
1: Ce qu'on vous souhaite.
0: En tout cas, en préparant l'émission, vous nous avez témoigné du fait que si l'un d'entre eux disparaît, ce serait... disparaissait, pardon, j'ai un problème avec le français, je ne sais pas si c'est votre présence. que ça, en tout cas, c'était... Que ce serait presque inimaginable pour vous... Enfin, la question de rester en lien, même au-delà du moment de la classe, était quelque chose vraiment importante pour vous.
4: C'est quelque chose de fondamental, très très important,
1: oui.
4: Que le lien ne soit pas que consacré à l'heure de classe, strictement.
1: Comment vous le qualifieriez, ce lien?
0: Avec
1: les
0: collégiens.
4: C'est un lien qui me semble être profondément humain.
0: Et qu'est-ce qui vous motive à être prof, à rester prof de français, de latin, grec? C'est quoi votre motivation à chaque début d'année pour dire, allez, encore une année, on y retourne?
4: La transmission, les relations humaine, pour ne pas me répéter, la solidarité, la convivialité aussi, et l'apprentissage permanent des élèves de mon côté.
1: Est-ce que votre matière vous permet d'aborder l'amour?
4: Constamment.
1: Vous parlez d'amour avec les collégiens, collégiennes?
4: Indirectement, pourquoi pas, même parfois directement, pour certains thèmes abordés, comme par exemple la poésie lyrique.
0: Ah, voilà du contenu littéraire. Est-ce que vous en connaissez par cœur, des poésies lyriques?
4: Demain, dès l'aube, à l'heure où blanchit la campagne, je partirai, vois-tu, je sais que tu m'attends.
0: Encore.
4: La mémoire me fait défaut.
0: Waouh. Pas mal. Elle évoque assez rapidement des souvenirs.
4: Elle évoque surtout un poète extraordinaire, romancier, dramaturge, qui est Victor Hugo, et que les élèves savent que je tiens particulièrement à cet écrivain.
0: Merci. Merci Cathy Bastion. Pascal Plenel, de votre côté, vous êtes arrivé,
1: oui,
0: avec la question aujourd'hui. Qu'est-ce que je fais aujourd'hui? Qu'est-ce que je vais faire aujourd'hui?
3: Alors, cette question, je vais la rapprocher à une journée de semaine ordinaire.
1: Oui,
3: où je vais au travail.
1: Rapprochez-la,
3: avec les collégiens.
1: Rapprochez-la, Pascal.
3: Avec les collégiens. Et je sais, quand je pars au travail le matin,
1: oui,
3: que je vais avoir plein de choses à faire.
1: Oui.
3: Donc, je suis arrivé, j'ai ramené avec... avec donc mon ordinateur qui, effectivement, me donne toutes les informations par mail, parce que l'évolution de notre métier fait que l'informatique prend beaucoup, beaucoup de place. Mais dès que je suis arrivé, on peut effectivement avoir tout à fait autre chose que ce qu'on avait prévu de faire. Donc, par exemple, un coup de téléphone d'un parent qui a une difficulté, qui... veut simplement nous donner une information, et puis peut-être que l'écran, les élèves arrivent, ben voilà, il y a une chose qui va peut-être arriver, se passer, les bus arrivent, un bus peut être en retard, enfin, des tas de choses, les collègues du travail de l'équipe de vie scolaire qui arrivent, et puis qui n'arrivent pas pour une autre raison, donc il va falloir organiser et revoir complètement la manière dont on va pouvoir
1: donc, s'organiser. Ah oui, vous avez des journées palpitantes, Pascal.
3: Quand je pars le matin,
1: oui,
3: je me pose la question, qu'est-ce que je vais faire? Bien, très concrètement, je ne sais pas ce que je vais faire.
1: Mais moi,
3: je sais que je dois faire plein de choses,
1: oui,
3: mais je ne sais,
1: oui,
3: pas ce que je vais faire. Faire.
1: Ouais. Et mais alors, du coup, moi, la sensation que j'ai, c'est que du coup, en fait, vous décidez pas du tout de ce que vous faites. Vous faites que répondre à des...
3: Certes, parce qu'il faut parfois apporter des réponses urgentes à des choses qui sont nécessairement à traiter dans l'immédiateté. Donc, ce qui est important, c'est de pouvoir comprendre et...
0: Vous gérez l'imprévu, en tout cas.
3: Ah, mais absolument. Absolument, c'est ça le piment du métier. Et c'est effectivement quelque chose qui fait partie du quotidien. Donc, comme il est imprévu, donc forcément, si à la question « qu'est-ce que je vais faire ?» Donc, c'est quelque chose, je ne peux pas y répondre.
0: Vous êtes un grand improvisateur, finalement.
3: Bien, tout compte fait, c'est l'improvisation qui demande quand même un certain nombre de compétences, bien sûr.
0: Ah, oui, ça...
3: Bien évidemment.
0: Toujours.
3: Mais une improvisation, mais une capacité, je pense, d'adaptation pour analyser les situations auxquelles on est confronté.
0: Et si vous deviez listier vos compétences, vous pourriez faire la liste des compétences requises pour votre métier ?
3: Quelles sont les compétences pour... Alors, les miennes, hein, parce que je ne suis que CPE. Hein, donc, eh bien, quand je me lève le matin, je suis à me dire, voilà, ça me fait du bien de pouvoir montrer mes capacités d'adaptation. Alors, je suis là, rigoureux avec mon travail. Je suis très à l'écoute aussi de tout.

0: Apporter ma contribution à trouver les solutions à une situation.
1: Capacité d'adaptation, rigueur, écoute. Il y en a d'autres ?
0: Elles sont déjà trois et c'est bien.
1: Oui, à partir de ça, plein d'autres se déploient.
0: Et puis, volonté, courage.
1: Courage ?
0: Et volonté, courage et empathie.
2: Empathie.
0: C'est oui. Important.
2: Empathie, ça fait plaisir de l'entendre. Enfin, moi, ça me fait plaisir. Ben, je m'attendais pas à être touché par le mot empathie qui vienne de vous. Parce que moi, vu qu'on parle beaucoup de nos souvenirs de collégiens, collégiennes depuis qu'on est ensemble, vu qu'on ne se connaît pas, moi, là, quand on me dit empathie et que j'entends de gens qui travaillent dans un collège, je me rappelle à mon souvenir de collégien. De n'avoir pas tant vu d'empathie autour de moi.
3: Et pourtant, l'empathie est notre quotidien.
1: Moi, c'est sur le mot courage que je. C'est le mot courage qui m'a accroché. Je suis étonnée. Ça m'intrigue.
2: Courage.
1: Ouais.
2: Le courage.
1: Alors,
2: pour
1: développer un peu plus. C'est-à-dire du courage.
0: Le courage s'entend non pas comme.
2: Vous armez pas le courage avant de rentrer dans la salle de
0: classe. Mais c'est le courage quotidien de se dire.
2: Jamais.
0: Je vais partir, mais c'est un courage qui donne une émulation.
2: Est-ce que vous respirez avant de rentrer dans la salle de classe et vous dites quelque chose?
0: Il faut que j'ai bien dormi la nuit pour être en forme toute la journée. Le temps du midi 2 ou parfois on prend la pause. C'est un temps de travail.
2: Dans les derniers cours de la journée, où vous ne pouvez pas... Tiens, qu'est-ce qui se passe pour remotiver, pour rincer les pinceaux ?
0: Effectivement, avoir ce temps de rencontre.
2: Non, dans les derniers cours de la journée, comment vous renouvelez ?
3: Oui, la fatigue aidant.
0: En quelque sorte, ça...
3: Il faut un regain d'énergie,
2: Vous avez des mouvements ?
3: Je bois beaucoup de café.
0: C'est ça, l'idée.
3: Ah. Je bois beaucoup de café. Je bois énormément de café. Énormément.
1: Est-ce que quelque chose en particulier vous redonne du courage?
2: Donc ça, c'est la chose qui vous renouvelle.
0: Ce que j'ai l'habitude de dire...
3: En partie.
0: Et quelque part, je le vis aussi depuis quelques années que je suis CPE, c'est qu'on a l'impression, en tant qu'adultes qui sont... dans l'établissement, avec les élèves, pour leur transmettre un certain nombre de valeurs, pour leur apporter les notions de respect des règles, respect d'eux-mêmes. Mais de pouvoir effectivement dire, là, il s'est passé quelque chose qui me prend vraiment à cœur, on ne le voit pas forcément dans l'immédiateté. C'est-à-dire qu'on apporte une graine à un moment donné, on n'est pas les seuls, dans un parcours éducatif de construction de l'enfant qu'ils sont, des adolescents qu'ils deviennent et des futurs adultes qu'ils seront. Et à ce moment-là, on n'a pas forcément l'idée qu'on a fait quelque chose et ça n'a pas marché parce que l'élève en question a pu faire une grosse bêtise derrière, ou au contraire de pouvoir se dire, là on a fait quelque chose, mais on ne voit pas forcément les résultats immédiats.
2: Eh bien cette graine, Pascal, on va la mettre ici et la retrouver dans une deuxième partie d'émission, car il est déjà 14h41 et c'est l'heure pour nous de retrouver le défi chrono de Marie-Laure Dutrieux.
4: Je voudrais un vaccin invité cadra. 250 kilos.
2: Défi chrono. Eh bien, bonjour Marie-Laure.
5: Bonjour Mathias.
2: On est très heureux avec les collégiens collégiennes ici à Les Abrets de vous retrouver autour du plateau du Flou sur la langue pour un nouveau défi chrono. Donc je ne tarde pas, je plonge tout de suite ma main dans le grand sac du courrier des auditeurs. C'est parti, je plonge ma main, c'est parti. Voilà donc une question qui nous vient du petit village de Chabon. Laura Fluet qui vous pose la question. Marie-Laure, y a-t-il un problème ?
5: Y a-t-il un problème ? Merci Laura pour cette question. Y a-t-il un problème ? Y a-t-il un problème ?
6: Suite du défi chrono de Marie-Laure Dutrieux.
7: Ensemble un éventuel problème afin qu'il pèse moins lourd.

lourd. Y a-t-il un problème? Quels sont les... Déposer un problème ou d'autres. Faut-il chercher la petite bête? La petite bête.

0: Eh bien, merci beaucoup, Marie-Laure.
1: Merci, Mathias.
0: Je pense qu'on va pouvoir faire un petit voyage à partir de votre témoignage. Nous, on va prendre le temps de l'intégrer, d'en faire quelque chose, le temps d'une petite pause musicale avant de retrouver l'anachronique d'Anne-Julie Rollet. De quoi s'agit-il, Anne-Julie, aujourd'hui ?
2: Eh bien, il s'agit de BDG-BDH.
0: Oh là là, que des énigmes ! Eh bien, à tout de suite après la pause musicale.

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1: Et vous êtes toujours sur Radio FM, le flou sur la langue, émission toute particulière dans la salle des fêtes de Les Abrés, pardon, Radio Couleur, excusez-moi, et émission toute particulière, donc dans la salle des fêtes de Les Abrés avec un ensemble de collégiens, collégiennes d'un enthousiasme inégalable. Et nous retrouvons aujourd'hui autour de la table Anne-Julie Rollet. Bonjour Anne-Julie.
2: Bonjour Mathias, chers auditorices. Forcément, ici reviennent en moi les années collège. Je me souviens de mon arrivée en sixième. Un moment historique dans mon parcours scolaire. Je suis enfin grande. C'est self à la cantine, multitude de choix d'entrée, de plats, de desserts, de matières et de professeureuses. Mais surtout, surtout, le plus important au détour d'un couloir de physique-chimie, une apparition. Un dieu vivant et bronzé, Christian Moretti. C'est tsunami dans les genoux, battement des tympans, je suis rousse, j'ai chaud, bruit et fureur dans tout mon être. Je suis comme shootée, complètement vrillée, je suppose que vous connaissez toutes et toutes cela. Je découvre le sentiment amoureux. Même s'il y a eu Jean-José en CM1 qui ne m'avait pas laissée complètement indifférente. Le problème, c'est que Christian Moretti est en quatrième. Alors autant vous dire qu'il ne me voit pas et me passe inlassablement et tous les jours devant avec désinvolture. Je reste seule avec ce sentiment impossible à partager avec mes copines, j'ai honte. Bien sûr, j'ai essayé par tous les moyens d'attirer son attention. Rire fort, mettre du coton dans ma brassière, me mettre du rimmel, me percer les oreilles au grand désespoir de mes parents. Et je suis allée jusqu'à m'acheter exactement le même jean noir que lui. Mais rien n'y a fait. Il n'a jamais posé le moindre petit regard sur moi. D'ailleurs, j'avoue que je l'ai googlisé, là, juste avant. Franchement, je regrette rien. Et Christian, si tu m'entends, souviens-toi. Bref. Alors, quand ma fille Rosalie est entrée au collège, j'ai beaucoup pensé à ça. Et avec elle, j'ai découvert qu'à l'époque, j'étais une BDH. C'est-à-dire une fille qui change le comportement au contact des garçons. BDH, bandeuse d'hommes. Pour les garçons, il y a aussi BDG, bandeur de gadgets, BDS, bandeur de States, c'est celui qui fait l'américain, et c'est pas terrible. Alors je me dis, waouh, comme c'est difficile de plonger dans les sentiments au collège. Alors me vient cette question. Comment faire avec l'amour ?
1: Eh bien, bravo Anne-Julie, bravo pour cette confidence, bravo pour cette question bien formulée. On en aura la validité de la professeure de français, bien envoyée aussi, pourrait-on dire. Et en ce qui nous concerne, on va retrouver tout de suite nos deux invités, Cathy Bastian et Pascal Pénel.
3: Anne-Laure Picache, Mathias Forge.
4: Alors, vous êtes donc toujours dans le flou sur la langue sur Radio Couleur. Pour les auditeurs et les auditrices qui nous rejoignent simplement maintenant ou pour ceux dans l'assistance qui n'ont pas tout suivi, nous avons parlé des compétences pour être CPE, nous avons parlé d'amour, nous avons parlé d'empathie, beaucoup d'empathie. Nous avons même entendu une très belle citation de Victor Hugo. J'avais envie d'en savoir un peu plus sur c'est quoi pour vous les enjeux aujourd'hui, en 2025, de passer des journées entières avec des personnes adolescentes qui sont en pleine transformation, en pleine compréhension, mutation d'elles-mêmes, compréhension du monde, parfois avec amour avec soi-même ou en désamour avec soi-même. C'est pas toujours facile de se transformer autant. Et c'est quoi les enjeux pour vous qui êtes parents, ou pour vous qui êtes professeurs et parents, ou pour vous qui êtes voisins, d'être reliés à des... aux gens qui nous écoutent aujourd'hui pour l'enregistrement de cette émission du Flou sur la langue.
5: Les enjeux sont ceux de les aider à grandir le mieux possible.
6: Oui, je suis d'accord. Et les enjeux sont aussi de leur permettre de...
2: Mais alors, peut-être que...
1: Angèle Rollet.
2: Leur permettre... si on parle de soi et de... Est-ce que c'est pas en même temps se séparer d'eux et justement ne pas savoir, ne pas...
5: C'est leur tendre la main et lâcher cette main au moment opportun.
2: Parce un peu galère.
1: Toujours.
6: Parce que moi, je suis convaincu que, en fait, notre rôle principal, il est neuf.
2: Principal.
4: Et c'est facile en théorie, mais en pratique, c'est pas facile.
6: Eh ben, en pratique, il suffit de leur dire, et puis voilà.
5: Lance-toi.
2: S'il suffisait de le dire.
6: C'est des conseils qu'on leur donne. Conseiller principal d'éducation, on leur donne souvent des conseils d'eux.
5: On les accompagne aussi. On les accompagne autant que nous pouvons.
4: Oui, mais ça prend quelle forme, cet accompagnement? Donnez-nous des exemples.
5: Faire en sorte, quand ils passent un oral, qu'ils aient...

0: Chirurgie de Benetessieux, n'est-ce pas, Julie? Chirurgie de Benetessieux, mais que crête, que crête, mais que crête,
1: oui, vous,
0: crête,
1: alors, crête, crête, crête, vous avez, excuse-moi, vous avez raison, hein, mais chargé de bonnes intentions, il ne suffit pas de leur.
2: Et concrètement, voilà. L'exercice de l'oral.
3: Pascal.
2: L'exercice de l'oral.
3: Pascal, j'avais une question.
1: Oui.
3: Est-ce que vous ne croyez pas que parfois, on ne comprend rien aux pensées de ces adolescents?
4: Je pense que les adolescents sont à même de
5: porter... Faites attention, ils sont dans la salle et ils sont plus nombreux que nous.
4: Ils sont très nombreux, mais je ne les brime absolument pas.
2: Moi, si.
4: Je ne les brime pas.
2: Je les brime.
4: Simplement qu'ils ont effectivement parfois un manque de maturité dans leur réflexion qui, pour nous adultes, doit être accompagnée pour leur permettre effectivement de prendre conscience.
2: La conscience, parlons-en de la conscience. Vaste sujet, la conscience.
5: Mais alors vous, Cathy Bastian, qui êtes, qui posez la question, qu'est-ce que les élèves peuvent m'apprendre? Est-ce que, des fois, vous avez l'impression d'être immature face à eux?
2: Voilà. Certainement.
5: Donnez-nous des exemples.
2: Là, je n'ai pas d'exemple sous la dent. Mais par exemple, quand je leur parle de mon désir d'avoir du Botox dans le visage et en particulier sur les lèvres pour paraître plus jeune, ces mêmes élèves penseraient certainement qu'il y a la immaturité de mon côté.
4: Je pense que le Botox n'est pas forcément un bon indicateur de la beauté.
5: J'ai l'impression que c'est une bonne idée que ça sorte, ce que vous dites là, Pascal.
4: Merci.
2: Le Botox permet de rester jeune. Il empêche un peu de sourire. Mais
3: est-ce que la jeunesse, c'est de ne pas sourire? Cathy.
5: Wow.
2: Je ne peux pas sourire puisque je suis botoxée.
5: Wow.
2: Mais je suis jeune.
3: Alors,
2: du moins, je veux le paraître.
3: Vous avez évoqué, Cathy Bastian, tout à l'heure, que parfois vous brimiez les élèves. Donc, moi, j'aimerais bien. Excusez-moi, j'aimerais bien savoir comment les uns les autres on brime. Comment on brime autour de nous, les gens qui nous entourent, comment à partir d'exemples et d'anecdotes, j'aimerais bien entendre les uns les autres sur la façon dont on brime d'autres personnes qui pourtant nous sont importantes.
2: Il nous arrive de brimer en empêchant la discussion et.
3: Mais vraiment, je trouve ça hyper
2: cependant.

0: J'aurais pu trouver un terrain, un
1: enfant.
0: Tout ne peut pas se dire, évidemment, pas se dire, mais enfin.
2: Dans la
3: On est parfois amené à se positionner sur, mais
1: triste,
3: il n'empêche que le...
1: Oups là, Pascal Pénel. Pénel, pardon, excusez-moi.
4: Pascal Pénel.
1: Désolé, Gérard.
3: Quel bel objet.
1: Une lettre à votre nom, Pascal Pénel.
4: Donc, pour nos auditeurs, auditrices, vous entendez les rires des collégiens, collégiennes, car en effet, Pascal Pénel, le CPE, a des lunettes gentiment excentriques.
0: Et en forme de cœur.
4: Ce qui va nous permettre...

0: de rentrer un petit peu plus dans le vif du sujet de la brimade, pour ainsi dire. Donc vous qui n'avez donc pas la sensation de les brimer, et qui dites on les accompagne, et c'est vous qui dites aussi lance-toi, qui est une façon d'accompagner assez impérative finalement, comment vous négociez avec ce mélange de impératif et de petite tape dans le dos et de...
1: Vaste question. Mais je pense qu'il suffit, à un moment donné, dans un premier temps, de leur rappeler peut-être des règles qui sont des règles pour nous, sommes toutes connues. Bon, parfois, ces règles sont pour différentes raisons, par rapport à des situations, à des relations données, en fonction de certaines collaborations avec d'autres élèves, de certaines volontés d'imitation. Eh bien, ces règles ne sont pas respectées. Faut-il les brimer pour autant? Non. Mais leur rappeler, hein, les contraindre peut-être parfois. Hein, la punition a du sens, hein, me semble-t-il aussi, pour montrer qu'à un moment donné, on est allé trop loin. Et quand je dis la punition, c'est effectivement, là aussi, parfois, la sanction qui, elle, va être amenée à prendre en compte des situations qui sont beaucoup plus problématiques. Donc, on marque le degré, effectivement, de la gravité.
0: Pascal Bénèche, oui, dans quelle mesure votre parcours de collégien à vous a un impact sur la façon dont vous êtes CPE aujourd'hui?
1: Si je le savais, je ne suis pas né dans la marmite du CPE. Donc j'ai effectivement eu cette volonté de travailler avec des adolescents, à un âge déjà bien avancé, puisque j'ai préparé et passé ce concours, j'avais 24 ans. Donc ce n'est pas quelque chose qui est venu comme ça. Alors mes années de collégien, mais je ne les ai pas passées avec...
2: Quel collégien étiez-vous, Pascal Bénèche?
1: Alors j'ai été un collégien qui suis rentré en sixième avec sans doute beaucoup de capacités. J'avais un an d'avance, donc je me suis effectivement comporté comme un élève calme, studieux. J'ai passé de bonnes années de collège dans les relations avec mes camarades. Ceci dit, en fin de scolarité au collège, lorsque j'étais en troisième, je pense que j'ai effectivement pris en compte que l'adolescence, c'est aussi le moyen de s'exprimer en faisant des bêtises. Donc je me suis fait remarquer par un certain nombre de mes professeurs de manière assez négative. Et mes résultats ont subi un peu les conséquences. J'ai le souvenir d'un contrôle de mathématiques en troisième, quand j'ai ramené le 3 sur 20 à la maison, eh bien je me suis fait franchement tirer les oreilles. Alors voilà, donc ceci étant, vie de collégien, dont je garde un bon souvenir.
0: Allez, merci, le sujet. Temps d'une pause, et nous continuons à éclaircir le sujet. Le temps d'une pause, et nous continuons à éclaircir le sujet. Le temps d'une pause, et nous continuons à éclaircir le sujet. Le temps d'une pause et nous continuons à éclaircir le sujet.

0: Le temps d'une pause et nous continuons à éclaircir le sujet. Le temps d'une pause et nous continuons à éclaircir le sujet. Le temps d'une pause et nous continuons à éclaircir le sujet. Le temps d'une pause et nous continuons à éclaircir le sujet. Le temps d'une pause et nous continuons à éclaircir le sujet. Le temps d'une pause et nous continuons à éclaircir le sujet.
1: Le temps d'une pause
0: et nous continuons à éclaircir le sujet. Le temps d'une pause et nous continuons à éclaircir le sujet.
1: Le temps d'une pause
0: et nous continuons à éclaircir le sujet.
1: Le temps d'une pause
0: et nous continuons à éclaircir le sujet. Est-ce que parfois, Cathy, les élèves sont réconfortants?
2: Ils sont souvent réconfortants, très souvent.
0: Vous pouvez nous dire à quel moment ils vous réconfortent?
2: Ne serait-ce qu'en comprenant immédiatement tout, absolument tout ce qu'on leur dit de faire, tout ce qu'on leur dit d'appliquer. Et ils nous rassurent en nous disant que, mais bien sûr, madame, pas de problème, on va le faire. Évidemment qu'on va le faire. Trop facile, madame, trop facile. Là, c'est réconfortant.
3: Est-ce qu'il y a des moments où vous êtes inquiet, inquiète?
2: Ah, je suis inquiète quand, effectivement, les consignes n'ont pas du tout été comprises. Parce que si elles n'ont pas été comprises, c'est forcément de ma faute.
3: Vous êtes sûre?
2: Il suffit simplement qu'aucun élève n'ait compris. Il ne faut pas qu'il y en ait un seul qui ait compris.
3: Est-ce que parfois vous allez à l'école la boule au ventre?
2: Jamais. Jamais.
0: C'est merveilleux.
4: Cathy, moi je crois que c'est quelque part quelque chose de remarquable dans cette situation, ce que tu viens de dire, parce que, oui, la boule au ventre, hein, on peut la voir parfois, mais...
1: Restez près du micro, Pascal.
4: On la laisse, on la laisse.
3: Vous la laissez où? Vous avez un placard spécial boule au ventre?
4: On la laisse, quelque part, dans un endroit caché, un endroit secret, un endroit au fond de son corps. Où est-il? Je n'en sais rien.
2: Dans la tasse de café.
4: Mais le café, je le bois et je
1: salle
4: digère.
1: Salle des professeurs, salle des professeurs.
3: Ah, la salle des professeurs est remplie de boule au ventre.
2: Les professeurs boivent tous du café. Donc, c'est la particularité du professeur, c'est qu'il boit beaucoup de café. Aussitôt, la boule se dissout, comme un café soluble se dissout. C'est le même principe, c'est une loi physique.
3: Ah, d'accord, le café dissout la boule au ventre.
0: Dissout la boule.
3: Dissout la boule au ventre.
2: Dissout la boule au ventre.
3: On pourrait mettre ça dans les qualificatifs d'antidépresseurs, très très pratiques, spécifiquement.
2: Très efficace.
3: Spécifiquement dans les collèges.
0: Vous voulez dire mettre la salle des profs? C'est une salle des profs pour chaque personne qui... C'est la salle des profs?
2: La salle des profs est commune à l'ensemble des professeurs et de tout le personnel de l'établissement. On appelle salle des professeurs, mais en réalité, elle est la salle du personnel de l'établissement.
0: À l'abri des élèves?
2: À l'abri, non, puisqu'ils viennent beaucoup nous solliciter, beaucoup nous voir. Ils ont besoin de parler, visiblement, avec nous. Je pense qu'on leur manque énormément. C'est pourquoi ils ne peuvent pas se passer de nous, même pendant les récréations.
3: Pendant les vacances, vous pensez que vous leur manquez?
2: Oui, bien sûr, on leur manque beaucoup pendant les vacances. Ah, ben ça, j'en suis persuadée.
3: Est-ce que parfois, pendant les vacances, vous recevez des cartes postales?
0: Ils ont l'air d'accord.
3: Des cartes postales.
2: Est-ce que l'on reçoit, nous, des cartes postales?
3: C'est un peu suranné,
2: nous ne sommes plus dans l'ère des cartes postales. C'était une autre génération. Non, il n'y a plus de cartes postales.
3: Et quand vous avez commencé votre carrière, vous receviez des cartes postales?
2: Pendant les grandes vacances, il m'est arrivé d'avoir des cartes postales, oui, en effet. C'est dire à quel point on manque aux élèves pendant les vacances, oui.
3: Et vous, Pascal?
4: Moi, j'ai envie de répondre
3: allez-y.
4: Parce que les cartes postales, je n'en ai jamais forcément reçu d'élèves, mais voilà, parce que ça fait quelques années où il y avait encore les cartes postales. Quand j'ai commencé ma carrière de CPE, les réseaux sociaux étaient quelque part d'un autre monde, n'étaient pas encore véritablement présents et diffusés comme ils le sont actuellement. Maintenant, moi, le souvenir que j'ai, c'est les cartes postales que je reçois. Elles ont mis du temps à arriver.
3: Je vous propose de mettre ça dans un coin de la tête. On reprend la conversation tout à l'heure, parce que là, il y a, pour les auditeurs, les auditrices, donc il y a Yacine qui est arrivée sur le plateau avec nous. Bonjour Yacine, ravie que vous nous ayez rejoint ici sur le plateau du Flou sur la langue. Vous allez nous proposer une spécudence autour du mot inquiétude.
1: C'est parti.
5: Inquiétude, inquiétude,

0: Inquiétude.
1: Et s'il fallait que tu définisses comment ça fait dans ton corps quand c'est de l'inquiétude?
0: Inquiétude.

0: un grand merci à Jacine pour avoir fait planer ce voile de la déesse inquiétude dans la salle. J'aimerais savoir, justement, nous, en tant qu'adultes, on est pris par l'inquiétude du monde, notamment ces dernières semaines où tout bouge de partout, mais il y a aussi plein d'autres transformation du monde en ce moment. Comment vous ressentez auprès des élèves que vous côtoyez, est-ce que vous ressentez une inquiétude de leur part qui fluctue avec l'actualité ou une inquiétude, enfin, comment ça vous le percevez?
1: Alors moi je veux bien commencer.
0: Oui, allez-y, allez-y.
1: Vous savez, l'inquiétude, c'est quelque chose qui ne transparaît pas forcément directement au lever du jour, le matin, mais il y a un élément que j'ai, me semble-t-il, pu apercevoir. Alors, ce n'est pas du tout scientifique, ce que je vais vous dire là, c'est complètement empirique, c'est un sentiment personnel, mais depuis quelques années, j'ai le sentiment que les jeunes générations sont de plus en plus affectées à l'importance de ce changement climatique dont on nous parle beaucoup. Et de ce fait, l'éco-anxiété, hein, c'est un terme qui est maintenant, par nos politiques, retenu depuis quelques mois maintenant. Cette éco-anxiété, moi, je pense qu'elle est vraiment là. Alors, ne pas rentrer dans une démoralisation totale qui serait déprimante ou justement, hein, on ne peut rien faire, mais de pouvoir peut-être à certains moments se dire on ne va pas tout changer forcément du jour au lendemain, on n'est pas responsable de tout, mais à notre niveau, petitement, on peut faire une petite chose qui va apporter sa contribution. Et ce sentiment de l'éco-anxiété, que je dirais n'est pas forcément visible sur le côté déprime, mais je le perçois davantage sur ces petits gestes, ces petites volontés de pouvoir effectivement, hein, c'est tout bête, mais nos brigades citoyennes du collège Marcel Bouvier vont ramasser les déchets dans la cour, ben, le déchet, on peut le mettre dans la poubelle, et puis le plus beau déchet, c'est celui qu'on ne produit pas. Et notre réflexion autour de nos courses au quotidien vont dans ce sens-là, et j'espère, enfin, de ce sentiment que j'ai, j'espère et je pense que notre jeunesse, cette jeunesse, sera beaucoup plus avant-gardiste que n'a été la nôtre.
0: Merci beaucoup, Pascal Pennel, pour ce message d'encouragement et d'espoir. Il est 14h17, il est l'heure d'accueillir Grégoire Anton. C'est parti.

0: rejoint pour son oracle cassette. Vous entendez la mélodie qui le précède. Il arrive du fond des steppes, chevauchant un mystérieux animal à deux pattes. Des étoiles font danser sa cape dorée. Sa besace est remplie de mystères et de sons épurés. Il avance confiant pour répondre à nos questions venues des profondeurs. Monsieur Anton ?
1: Oui.
0: Où sont passés les stylos quatre couleurs ? Où sont les quatre couleurs ?
1: Où sont les quatre couleurs ? Où sont les quatre couleurs ? Où sont les quatre couleurs ? Allez, ça suffit. Où sont les quatre couleurs ? Les quatre couleurs. Où sont les quatre couleurs ? Les quatre couleurs. Quatre. Allez, où sont les quatre couleurs ? On va les retrouver. C'est parti. Où sont les quatre couleurs? Où sont les couleurs? Allez, on rentre dans son arc-en-ciel intérieur, empathie, juste 700. Allez, on hausse les couleurs, on met les couleurs dans la bouche, on met les couleurs dans la langue, Allez, on se met le bic quatre couleurs dans la bouche et la... Allez, combien de couleurs tu as dans ta trousse? C'est pas très clair, je remets en compte. Je cherche les couleurs avec les mots. Les mots sont pas pratiques pour attraper les couleurs. Les couleurs sont plus complexes que les mots qu'on a définis. Pour dire les couleurs, il y en a plus que 7 dans l'arc-en-ciel, on le sait. On le voit dans vos yeux, dans vos cheveux, dans vos bouches de collégiens. On voit que des couleurs, il y a... Et c'est compliqué pourtant les couleurs. C'est encore des codes et des couleurs. Et en même temps, respectez les codes, respectez les règles, respectez les couleurs. Et en même temps, les couleurs, on a envie de leur faire la fête, parce que les couleurs, c'est la fête des couleurs, mais on les collectionne pas, les couleurs, parce que c'est ça le problème. On peut les collectionner dans son cœur, mais pas dans sa trousse. On les collectionne dans son cœur, mais pas dans sa trousse. Voilà, dans sa voix, par exemple. Une voix pleine de couleurs. Je rentre dans ma couleur de voix, je rentre dans ma couleur de joie. C'est tout ça, c'est... Oh là là, je plus pas. c'est un voyage, Eh bien, écoute, si ça vous va, on va rester là pour la question des couleurs. En tout cas, on sait qu'il y en a qui en ont plus que d'autres cachés dans les endroits qu'on sait très bien que ça s'appelle des trousses, et tout d'un coup, il y en a aussi des qui en ont dans leur cœur plus encore que d'autres, et du coup, elles seront plus précieuses parce que vous les garderez plus longtemps que celles que vous avez dans votre trousse. Merci pour ces couleurs, Johan.

0: cette émission touche à sa fin. Cathy, Bastien, Pascal, Pénel, vous êtes arrivés chacun, chacune avec des questions très bien articulées. Avec quel mot repartiriez-vous, Pascal, Pénel ?
1: Étonnement.
0: Cathy, Bastien ?
2: Émerveillement.
0: Merci beaucoup, un grand grand merci à tous les deux d'avoir accepté notre invitation, d'avoir accepté de plonger dans le vertige du flou sur la langue.
2: Merci à vous.
0: Un immense merci également à vous, public, qui étiez là aujourd'hui pour assister au les méandres et les labyrinthes que vous aviez déjà rencontrés du flou sur la langue. Un grand merci à Radio Couleur de nous avoir hébergés pour aujourd'hui et d'avoir diffusé en direct. Merci aux auditeurs, aux auditrices de nous avoir suivis depuis chez vous. Cette émission été diffusée depuis les Abrets en Dauphiné. Nous y sommes encore ce soir à 20h. Si vous voulez venir découvrir les coulisses de l'émission, vous pouvez venir assister à une émission en différé à 20h à la salle des fêtes des Abrets. À la technique aujourd'hui, Johan Coste, à la mise en ondes, Laurent Forcheron et Thierry Borde, à la mise en place du plateau radio, Jean Berton et Johan Nomberg, à la réalisation de la table radio, Ben Modera d'Otmar et Yves Delors des ateliers décor de la ville de Grenoble, à la fabrication du jeu de conversation, Brice Hugonnet avec l'atelier Fluo, à la production, Amandine Banal, à la communication, Capucine Josso, à l'accompagnement, à la mise en œuvre, Guillaume Bayard. Un immense merci à l'équipe des Détours de Babel, Joséphis Grom, Pierre-Henri Frappa, Aude Soyer, Marie Desbenois, Nina Mazocut. Merci également à la délégation académique aux arts et à la culture du rectorat de Grenoble, autrement dit la DAC. Un grand merci au collège Marcel Bouvier, à son principal Gilles Boulet, Anne Token, Isabelle Choury, Émilie Laurent. Merci à la mairie des Abrets, Philippe Latour et Benjamin Gastaldello. Et un merci tout spécial à Julie Lefebvre, Pascal Tollé, Myriam Van Nesroth et Catherine Contour pour leur conseil avisé. Et bien sûr à toute l'équipe de Radio Campus Grenoble qui accueille cette émission chaque mois. N'oubliez pas que le festival des Détours de Babel démarre du 21 mars jusqu'au 13 avril. Vous pourrez aller y écouter de nombreux spectacles formidables et surtout, restez à l'écoute et restez comme vous êtes.
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0: 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Il est 21h.
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0: 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Il est minuit.
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1: Mike and Nine Factor, rappelez-moi au labo dès que vous avez ce message. J'ai de nouvelles informations sur le famous future time travel qui pourrait vous aider avec votre recherche.

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1: 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Il est 1h du matin.
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